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1: RFI, 6h à Paris, 5h à Niamey. L'heure d'un nouveau point sur l'information avec Fabrice Legrier. Bonjour Fabrice.
2: Bonjour Paul, bonjour à tous.
1: Et à la une, ce dernier bilan et ses réactions après l'attaque perpétrée ce jeudi à l'aéroport de Niamey.
2: Au moins 13 personnes sont décédées d'après les autorités, parmi elles 11 soldats et 2 civils. Attaque revendiquée par le JNIM proche de Al-Qaïda. Le gouvernement assure que la situation est sous contrôle. Niamey, qui a reçu le soutien de ses partenaires comme le Bénin et l'Algérie, on y revient dans un instant. Le vice-président américain Jed Evans reporte sa venue en Suisse prévue ce vendredi. Là où devaient débuter officiellement les 60 jours de négociations sur le nucléaire iranien. La situation est donc floue ce matin, même si le protocole d'accord a été signé. Si l'Iran s'engage à ne pas se procurer ni développer d'armes nucléaires, beaucoup de questions se posent encore. Les détails dans ce journal. Et au Liban, Israël poursuit ses offensives contre le Hezbollah dans le sud du pays. 3 morts ce jeudi. Reportage à venir aux côtés des secouristes dans la ville de Nabatieh, vers laquelle des centaines de personnes déplacées de force ont pris la route du retour. Au Niger, au moins 13 personnes tuées. Dernier bilan donc des autorités après l'attaque terroriste perpétrée ce jeudi à l'aube à l'aéroport de Niamey. 22 assaillants ont par ailleurs été neutralisés. Cette fois, c'est le JNIM, proche de Al-Qaïda, qui revendique l'attentat. La situation est maîtrisée selon Niamey, qui a reçu le soutien de ses partenaires, dont le Bénin et l'Algérie, Sidi Yansané.
3: La profonde indignation de l'Algérie, la pleine solidarité du Bénin, de la Commission de l'Union africaine à la délégation de l'Union européenne au Niger, tous condamnent fermement cette nouvelle attaque de l'aéroport d'Uri Yamani de Niamey. 6 mois après celle perpétrée par l'État islamique, c'est son rival du JNIM qui a revendiqué ce nouvel attentat, qualifié d'attaque suicide par le groupe djihadiste. Selon le ministère de la Défense, les assaillants ont tenté une incursion dans l'aérogare munie de ceintures explosives avant d'être repoussé par les forces de sécurité après 2 heures de combat d'après les témoins, faisant 22 morts côté djihadistes et un bilan provisoire de 13 morts, dont 2 civils côté forces armées nigériennes. Le gouvernement assure que la situation est sous contrôle. L'aéroport a repris normalement ses activités. Le régime de Niamey a une nouvelle fois accusé la France d'avoir soutenu cette attaque. Des mercenaires armés à la solde d'Emmanuel Macron, a insisté le ministère de la Défense.
2: Sidi Yansané. L'épidémie d'Ebola progresse dans l'est de la RDC. Le nombre de cas est en hausse. On compte désormais 896 cas confirmés, dont 232 décès dans le pays. La situation en Ouganda, elle, n'a pas changé. L'Ituri reste l'épicentre de cette épidémie, avec 799 cas confirmés. L'Organisation mondiale de la santé qualifie la riposte de robuste. De son côté, l'Agence de santé publique de l'Union africaine, l'Africa CDC, évoque une réponse ambitieuse, soutenue par d'importants investissements du gouvernement congolais et de ses partenaires internationaux. L'incertitude règne ce matin concernant le démarrage des pourparlers entre les États-Unis et l'Iran, des négociations censées durer 60 jours et portant sur le nucléaire iranien. Après la signature du protocole d'accord mercredi par Donald Trump et par le président iranien Massoud Pezeshkian, les négociations devaient démarrer officiellement ce vendredi à l'issue d'une cérémonie en Suisse. Mais on a appris ce matin que le vice-président américain Jed Evans a reporté son déplacement. La Maison-Blanche affirme que les plans pour les discussions techniques à venir n'ont pas été finalisés. Le premier ministre pakistanais Shehbaz Sharif, médiateur dans ce dossier, a également reporté sa venue. Un protocole d'accord qui a été approuvé malgré des réserves par le guide suprême iranien Mojtaba Khamenei. C'est donc le flou ce matin quant à ces négociations sur le démantèlement du programme nucléaire iranien, point hautement sensible. Si l'Iran s'engage à ne pas se procurer ni développer d'armes nucléaires, beaucoup de questions entourent les moyens d'y parvenir, Nicolas Feldman.
4: La première inconnue porte sur le sort des stocks d'uranium. D'après les dernières données, Téhéran disposait en juin 2025 d'un peu plus de 400 kilos d'uranium enrichi à 60%, un niveau inférieur au seuil requis pour un usage militaire, mais qui reste considéré comme particulièrement sensible par les experts. Pour régler ce point, le protocole d'accord évoque une option, diluer sur place les stocks d'uranium enrichi sous la supervision de l'Agence internationale de l'énergie atomique. Mais les Iraniens donneront-ils la localisation localisation de leurs stocks? Quels seront les mécanismes de contrôle? Les Américains auront-ils un droit de regard? Tout cela reste à trancher. Les autres interrogations concernent l'avenir de ce qu'il reste de la filière nucléaire iranienne, des centres de recherche aux centrifugeuses. Les négociateurs devront s'entendre. Les deux parties se donnent pour cela 60 jours, mais ne s'interdisent pas si besoin plus de temps. En 2015, le premier accord sur le nucléaire iranien répondait à toutes ces questions. Il avait été signé après 2 ans de négociations avant d'être déchiré en 2018 par Donald Trump.
2: Nicolas Feldman, de son côté, Emmanuel Macron a estimé ce jeudi soir ne pas croire que la guerre entre les États-Unis et l'Iran soit totalement terminée, même s'il est toujours mieux d'avoir un accord. Le président français, qui a par ailleurs appelé le premier ministre israélien Benjamin Netanyahou à, je cite, faire preuve de responsabilité et de rationalité concernant l'offensive contre le Hezbollah au Liban. L'accord cadre signé entre Téhéran et Washington est censé comprendre le Liban, mais l'armée israélienne annonce poursuivre ses opérations dans le sud du pays, dans une zone qualifiée d'espace de sécurité. Hier, de nouvelles frappes israéliennes ont fait 3 morts, des affrontements près de la ville de Nabatieh, vers laquelle des centaines de personnes déplacées de force ont pris la route du retour. Et dans la ville même, les secouristes nettoient, les équipes médicales restent mobilisées. Amélie David les a rencontrées.
5: Les équipes de la défense civile de Nabatieh déblaient les décombres de leur centre, détruits par l'armée israélienne le 24 mai dernier. Hussein Dagdouk, l'un des porte-parole.
6: Nous sommes venus voir s'il restait quelque chose, si nous pouvions trouver un peu de notre équipement. Comme vous pouvez le voir, il n'y a pas d'équipement qui reste, il n'y a rien. Nous travaillons pour établir un nouveau centre ailleurs. Nous restons au service des citoyens, des gens et de la communauté 24 heures par jour. Nous restons à Nabatieh et nous n'avons pas quitté Nabatieh une seule minute.
5: Près du souk historique largement détruit, les équipes des ambulances de Nabatieh ouvrent les voies. Mardi Saloum explique.
7: Nous avons commencé à nettoyer ici jusqu'à la moitié du marché et la mosquée. C'est de notre responsabilité d'aider afin que les gens puissent rentrer rapidement. Nous pouvons fournir tous les services nécessaires afin qu'ils aient le confort suffisant pour rester vivre ici.
5: À l'hôpital Najdeh, le nombre de blessés admis a beaucoup baissé depuis lundi, mais les équipes dorment toujours sur place alors que les bombardements se poursuivent autour de Nabatieh. Le personnel de santé reste sur ses gardes. Amélie David, Nabatieh, RFI.
2: Et depuis le 2 mars, l'armée israélienne a tué 133 personnels de santé au Liban, d'après les chiffres du ministère de la Santé. La Russie menace l'Ukraine de nouvelles frappes massives après l'attaque visant Moscou. Hier, des drones ukrainiens ont échappé aux défenses antiaériennes et ont notamment frappé une importante raffinerie située au sud-est de la capitale russe. Hier, le président ukrainien Volodymyr Zelensky a indiqué sur Telegram vouloir que la guerre s'arrête avant l'hiver par le biais de la diplomatie et de pression sur Moscou, tout en précisant que Kiev aurait besoin d'aide si le conflit était amené à se poursuivre. C'est aussi ce qu'il a affirmé devant le Conseil européen. En Angleterre, les résultats de la législative partielle à Makerfield dans le nord-ouest du pays et la victoire d'Andy Burnham, le maire travailliste du Grand Manchester. Le scrutin était décisif pour lui, qui est pressenti pour remplacer Keir Starmer comme premier ministre britannique. Remporter un poste de député est un prérequis pour espérer prendre les rênes du parti et s'installer à Downing Street. En France, l'enquête sur le meurtre de Liana, cette collégienne de 11 ans enlevée et retrouvée morte le 4 juin dans le Gers. Les résultats de l'autopsie ont été dévoilés et révèle que la fillette a été violée. Les causes de son décès ne sont pas encore connues. Le principal suspect est en détention provisoire. Il est visé par plusieurs plaintes pour viol sur mineur. Une affaire qui a profondément ému tout le pays et qui a relancé les débats sur les défaillances du système judiciaire français. En France toujours, le salon Vivatech se tient jusqu'à demain. 15 000 startups venues de 60 pays sont réunies à Paris depuis mercredi. C'est l'un des plus grands rendez-vous au monde dédié aux nouvelles technologies et à l'intelligence artificielle. Parmi les invités, l'Américain Jeff Bezos, le fondateur d'Amazon. Et pour les entreprises de la tech européenne, une question se pose. Comment réduire la dépendance aux États-Unis? Un bras de fer loin d'être gagné, Pierre-Olivier.
8: Dans les allées de Vivatech, c'est le cri du cœur des patrons de startups. La préférence européenne. Changer la loi pour favoriser les entreprises du vieux continent face aux américaines et aux chinoises. Michel Curec, directeur général de Multiverse, start-up qui compresse l'IA pour la rendre moins énergivore.
9: Aux États-Unis, quand vous êtes européen, c'est très difficile d'avoir un contrat parce qu'il y a une préférence nationale. Et bien, il faudrait que l'Europe fasse la même chose et arrête d'être naïve de ce point de vue-là. Et une volonté, quand il y a un appel d'offres, de privilégier des entreprises européennes plutôt que d'aller chercher des gros acteurs, des GAFAM américains.
8: Il y a quelques jours, Bruxelles a d'ailleurs d'ailleurs proposé d'exclure les prestataires non européens de certains contrats publics. Mais l'autre gros point noir, c'est le financement. Comment faire pour qu'une pépite européenne ne soit pas rachetée par les États-Unis ? Patrick Martin, président du MEDEF.
10: Il faut aller beaucoup plus vite sur ce qu'on appelle l'union des marchés de capitaux pour précisément conserver au sein de l'Union européenne cette épargne abondante et la flécher vers l'innovation d'une manière générale, l'intelligence artificielle, le quantique en particulier. Quand Mistral lève 3 milliards, le moindre de ses concurrents américains lève 30 milliards.
8: Là encore, l'UE travaille sur un projet pour permettre aux capitaux de circuler plus rapidement. Mais pendant que l'Europe discute des règles du jeu, la Chine et les États-Unis, eux, marquent des points.
2: Explication signée Pierre-Olivier et je vous le rappelle, Vivatech, c'est jusqu'à demain à Paris. La suite de la Coupe du Monde de football avec 4 matchs encore entre ce jeudi soir et ce vendredi matin. Bonjour Cédric de Oliveira.
11: Bonjour.
2: Vous avez suivi ces matchs et le principal enseignement, c'est que le Mexique est le premier pays assuré d'être en 16e de finale.
11: Oui, il fallait que le Mexique gagne face à la Corée du Sud et il a eu besoin d'une grossière erreur de Song Yoo Kim, le gardien sud-coréen qui a manqué sa sortie pour permettre à Luis Romo de marquer dans le but vide. On jouait la 50e minute à Guadalajara, 1-0 et après la victoire mexicaine, donc ça a suffi à cette équipe qu'on surnomme El Tri. Les Mexicains ont donc franchi le premier tour après avoir été éliminé justement au premier tour en 2022. Dans l'autre match du groupe A, la République tchèque a été accrochée par l'Afrique du Sud un partout et les deux équipes peuvent toujours espérer se qualifier pour la suite. Et puis dans le groupe B, le Canada a lui étrié 6-0 le Qatar à Vancouver, triplé pour Jonathan David, l'attaquant de la Juventus Turin. A noté quand même la blessure d'Ismaël Koné, le milieu de terrain canadien, gros coup dur pour le Canada qui entrevoit quand même la qualification puisque les Canucks sont en tête avec une meilleure différence de but que la Suisse. La Nati a elle battu la Bosnie 4-1. Tous les buts ont été marqués en fin de rencontre, quasiment dans le dernier quart d'heure. La suprématie du groupe B se jouera mercredi prochain entre la Suisse et le Canada qui sont donc bien partis pour se qualifier pour les 16e de finale.
2: Merci Cédric de Oliveira et les matchs s'enchaînent à suivre ce vendredi, notamment les États-Unis face à l'Australie, la Turquie défie le Paraguay et puis dans le groupe C, le Maroc affrontera l'Écosse à 22h temps universel. Le Brésil défiera de son côté Haïti. Du cinéma pour finir avec le succès surprise à Hollywood qui vient de débarquer dans les salles françaises. Le film d'horreur Backroom surfe sur un phénomène né sur Internet, des salles vides et inquiétantes, un univers parallèle existant aux frontières d'une autre et que l'on appelle les Backroom. Le film est signé d'un tout jeune réalisateur.
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1: Aux États-Unis dans un instant. L'actualité également à Bruxelles avec le Conseil européen jusqu'à ce soir. Comment se préparer à une guerre commerciale avec la Chine qui semble devenue inéluctable? Les 27 se penchent sur la question sans nommer Pékin explicitement. Dans ce journal également, le Venezuela est devant l'ambassade américaine, le campement des familles de centaines de prisonniers politiques toujours détenus. Nous sommes aussi à Accra où le sommet sur les réparations liées à l'esclavage et à la colonisation s'est refermée hier. En France, la canicule est le danger particulièrement grand pour les sans-abri et les mal logés. Et puis la Coupe du Monde de foot et le timide décollage des réservations d'hôtels aux États-Unis.
2: Elles n'ont pas encore commencé, qu'elles sont déjà dans le flou.
1: La confusion autour des négociations entre l'Iran et les États-Unis après la signature du protocole d'accord entre les deux pays par leurs deux présidents mercredi. Un premier tour de négociation était jusqu'ici annoncé pour aujourd'hui en Suisse, mais la Maison-Blanche a annoncé cette nuit que le vice-président J.D. Vance restait pour l'instant à Washington. Le lieu des pourparlers pourrait lui aussi changer, alors que selon J.D. Vance, le compte à rebours des 60 jours pour trouver un accord final a commencé dès hier. La grogne monte aux États-Unis alors que plusieurs élus républicains et le camp démocrate critiquent sévèrement Donald Trump sur les réseaux sociaux. Le président américain revendique lui une victoire totale et s'est contenté de les traiter d'idiots. Qu'en pensent ceux qui pourraient occuper bientôt des postes de pouvoir aux États-Unis? Vincent Souriau est allé sonder les étudiants de la prestigieuse université Harvard, près de Boston. Reportage.
3: Nous sommes devant la Harvard Kennedy School qui forme les futurs dirigeants aux enjeux diplomatiques. Mais à propos de l'accord avec l'Iran, aucun étudiant ne veut se mouiller. À part ce jeune homme qui réclame l'anonymat, le grand gagnant de cette guerre, c'est selon lui le secteur de la finance américaine.
4: En créant toutes ces complications, vous poussez les capitaux à quitter le Moyen-Orient et ces capitaux sont rapatriés à Londres ou à New York. Regardez l'effondrement de l'économie à Dubaï, avec en parallèle l'énorme progression du volume d'actifs financiers aux États-Unis et dans certains pays d'Europe très impliqués dans cette région.
3: Au terme de cet accord, les États-Unis et certains de leurs partenaires pourraient finir par investir 300 milliards de dollars d'argent privé en Iran. Après le Venezuela, il y voit une nouvelle forme d'entrisme de l'administration Trump.
4: On n'a pas encore tous les détails, mais ces 300 milliards qui entrent en Iran, ça va servir de tremplin à l'économie américaine avec un schéma similaire à celui du Venezuela. L'Iran devient un nouveau pays, une nouvelle économie que les États-Unis, pour être très franc, vont pouvoir exploiter.
3: Les perdants dans tout ça, les Américains, d'après lui, en raison de l'inflation provoquée par ce conflit, financée, souligne-t-il, avec de l'argent public. Vincent Souriau, Boston RFI.
1: Et côté iranien, le guide suprême Mojtaba Khamenei a annoncé hier avoir approuvé le protocole d'accord, tout en évoquant une opinion différente, sans donner plus de précision. La fin de la guerre au Liban fait partie des conditions toujours posées par Téhéran, mais l'offensive israélienne se poursuit dans le pays. De nombreux morts et blessés ce matin dans le pilonnage d'une douzaine de localités du sud Liban, selon l'agence officielle libanaise.
2: On va continuer d'évoquer ces négociations entre l'Iran et les États-Unis. Juste après ce journal, rendez-vous avec notre premier invité, l'historien et chercheur spécialiste du Moyen-Orient, Jonathan Piron, sera avec nous sur RFI.
1: Il se retrouve jusqu'à ce soir, les dirigeants de l'Union européenne réunis en conseil à Bruxelles pour évoquer notamment l'Ukraine. En présence de Volodymyr Zelensky, la Chine est aussi au menu. Puisque les 27 se sont penchés cette nuit sur leur déficit commercial, ils n'évoquent pas Pékin officiellement, mais l'objectif est bel et bien de muscler leur défense face au pays, sans pour autant créer une guerre commerciale. Bonjour Pierre Benazet.
5: Bonjour.
1: L'Union européenne veut éviter l'escalade, mais elle est très inquiète.
5: Oui, pour les Européens, l'affrontement est inévitable, il y a urgence, le constat est alarmant. Chaque jour, l'UE encaisse un déficit commercial d'1 milliard d'euros, 31,9 milliards rien que pour le mois d'avril, par exemple. L'économie européenne ne pourra pas supporter d'être le débouché de la Chine. Alors, pour qu'elle survive, les 27 ont appelé cette nuit la Commission à, je cite, compléter l'arsenal en matière de défense commerciale. Leur préoccupation immédiate, réduire le risque de la destruction du tissu industriel européen sans se couper du marché chinois et surtout de le faire par un dialogue constructif, c'est-à-dire ne pas risquer de se voir à nouveau menacé d'une interdiction d'importation de terres rares, par exemple. Mais même l'Allemagne, jusqu'ici totalement hostile à toute mesure protectionniste, réalise désormais que son économie est très exposée. Certains, comme la France, estiment que les outils existent déjà, des mesures anti-dumping contre les subventions pour la protection des marchés publics et des mesures de sauvegarde, mais leur utilisation doit être accélérée et il ne faut plus hésiter à utiliser l'instrument anti-coercition.
1: Pierre Benazet à Bruxelles pour RFI, merci beaucoup.
2: Dans l'actualité également, Julien, en Venezuela, le début d'un dialogue en vue d'une transition démocratique.
1: 6 mois après l'enlèvement de Nicolas Maduro par les États-Unis à Caracas, l'ex-parlementaire d'opposition Dinora Figuera est rentrée hier de son exil pour entamer des discussions avec le régime, en vue notamment de mettre en place un conseil national électoral crédible, selon ses mots. Les États-Unis s'en félicitent dans un communiqué, alors que Washington a obtenu depuis janvier des concessions de la nouvelle présidente Delcy Rodriguez, notamment des centaines de libérations de prisonniers politiques. Ils sont pourtant encore nombreux aujourd'hui derrière les barreaux. Et depuis 10 jours, des proches de détenus ont planté leur tente devant l'ambassade des États-Unis au Venezuela pour attirer l'attention sur leur sort. Reportage Alice Campagnol.
6: Le campement est calme, il a plu toute la nuit. Alors ce matin, ses occupants essorent leurs couvertures et tendent leurs vêtements.
7: L'eau traverse la toile de nos tentes, alors au petit matin, on est trempé. C'est là qu'on tombe malade, la fièvre, un rhume.
6: Darlis s'est installée ici il y a une semaine. Son père est prisonnier politique et elle est inquiète car l'homme de 65 ans est malade.
7: Il n'est vraiment pas en forme en ce moment. Il a du diabète, il a une hernie au niveau du nombril, des champignons dans les oreilles, ça l'a rendu sourd. Bref, sa santé se détériore.
6: L'an dernier, 181 prisonniers ont trouvé la mort en détention, la plupart faute de soins médicaux. Sur le campement, les familles espèrent trouver une oreille attentive à l'ambassade des États-Unis.
7: On va voir si ici ils nous écoutent. Ils sont venus pour le pétrole, pour l'or ou bien pour aider le Venezuela et les prisonniers politiques.
6: Selon l'ONG Foro Penal, ils sont encore 389 prisonniers politiques derrière les barreaux au Venezuela. Alice Campagnol, Caracas, RFI.
2: Il est 5h08 en temps universel. Pour la première fois, tous les peuples africains parlent d'une seule voix.
1: Les mots d'une dirigeante caribéenne. Hier, la première ministre de la Barbade présente au Ghana pour le sommet d'Accra sur les réparations liées à l'esclavage et à la colonisation. Il s'est terminé ce jeudi et c'était le premier grand sommet organisé depuis l'adoption en mars d'une résolution des Nations Unies qualifiant l'esclavage de plus grave crime contre l'humanité. La présence des Caraïbes aux côtés des dirigeants africains n'avait rien d'anodin. Compte rendu sur place, Christina Okello.
8: De la Barbade au Ghana, de Sénégal à la Namibie, les dirigeants réunis à Accra se sont succédés à la tribune avec un même objectif, se rassembler autour de la question des réparations. Pour le président ghanéen John Mahama, cette nouvelle étape ne peut se construire sans la diaspora africaine.
9: Les descendants de ceux qui ont subi l'esclavage ne sont pas de simples observateurs de ce processus. Ce sont eux les premiers concernés. Et leurs expériences, leurs connaissances et leurs aspirations doivent contribuer à façonner notre avenir.
8: Pour réparer la Barbade, par la voix de sa première ministre, Mia Mottley défend notamment un plan en 10 points prévoyant développement, transfert de technologies et allègement de la dette.
7: Ce qui a été emporté d'Afrique à travers l'Atlantique, ce n'était pas seulement une force de travail. Ce qui a été emporté d'Afrique à travers l'Atlantique, c'était aussi des idées, une humanité, des arts et une culture. Ce qui est revenu aujourd'hui, c'est une prise de conscience qui façonnera le monde du 21e siècle.
8: À Accra, beaucoup espèrent que cette prise de conscience marquera le début d'un nouveau chapitre. Christina Okello, Accra, RFI.
2: Dans ce journal aussi, Julien, un épisode étendu, durable et intense.
1: L'épisode de chaleur qui s'installe en France comme dans d'autres pays d'Europe. 53 départements français en vigilance orange canicule ce matin et un pic attendu selon Météo France en début de semaine prochaine avec des pointes à 40 degrés. Le réchauffement climatique rend ce genre d'événement plus fréquent et nous ne luttons pas tous à armes égales. Le danger de la chaleur est immédiat, notamment pour les personnes sans domicile ou hébergés dans des structures d'accueil non adaptées. Face à la chaleur, dans l'Est parisien, un gymnase a été transformé en centre d'hébergement d'urgence. mais ce n'est pas forcément le meilleur refuge pour autant. Reportage Chloé-Edouard.
10: Les rayons du soleil matinal tapent sur les vitres de cette salle de basket, réaménagée en centre d'hébergement d'urgence. 9h du matin et déjà 24 degrés à l'intérieur. Les résidents trouvent donc des solutions pour tenter de se rafraîchir comme ils peuvent.
11: La RATP m'a donné un éventail. On me donne de l'eau fraîche parce que je suis malade, je fais de l'hypertension.
10: Un seul climatiseur a été installé dans ce bâtiment, abritant 130 personnes.
12: Pour l'instant, il y a la seule climatisation, mais ça ne se fait pas. Il y a beaucoup de monde ici.
10: Pas facile de refroidir ce lieu, comme nous l'explique Sylvie Doué, directrice du dispositif d'hébergement à la Fondation de l'Armée du Salut à Paris.
13: Ce gymnase, il est assez ancien, il y a beaucoup de vitres. Sa configuration fait qu'on ne peut pas tellement aérer. Donc nous, on a mis des apports, on a mis des blocs climatiseurs, mais vu la taille du gymnase, évidemment, il faut en mettre plusieurs. On distribue de l'eau à volonté, des brumisateurs rechargeables et puis des glaces pour les enfants le mercredi.
10: Face à ces vagues de chaleur qui risquent d'être de plus en plus intensives et récurrentes en raison du réchauffement climatique, l'Armée du Salut lance un appel aux dons pour récupérer éventails, crème solaire, chapeaux, gourdes. La rue tue toute l'année. Selon le collectif Les Morts de la Rue, 228 personnes sans domicile fixe sont décédées depuis janvier 2026.
1: Reportage signé Chloé-Edouard.
2: Et puis Julien, la Coupe du Monde de football se poursuit.
1: Avec une première équipe qualifiée pour les 16e de finale cette nuit, le Mexique victorieux 1-0 contre la Corée du Sud. Le mondial qui semble commencer à porter ses fruits économiques aux États-Unis après des débuts décevants. Au mois de mai, 80% des hôtels interrogés par une étude disaient être en dessous des prévisions de réservation en raison notamment des tensions géopolitiques et des restrictions de voyage imposées par l'administration Trump. Est-on en train d'assister, ceci dit, à un décollage tardif? Ça en a tout l'air à Atlanta, où la République tchèque et l'Afrique du Sud se sont quittés hier sur un match nul, un partout. Reportage Edouard Maille.
14: Début mai, les réservations étaient assez décevantes, explique le président de Discover Atlanta, organisation qui promeut le tourisme et les congrès professionnels. L'une des raisons à ses yeux est le calendrier tardif des ventes des billets.
15: Principalement parce que la FIFA n'a distribué tous les billets qu'à la fin du mois d'avril. Les délais ont donc été très court pour réserver les voyages et les hébergements, ce à quoi on ne s'attendait pas.
14: Mais les réservations ont augmenté ces dernières semaines de mai pour le plaisir des hôtels, en particulier au moment des matchs de poule.
15: 60% des chambres d'hôtel que nous avons réservées concernent les deux premières semaines du tournoi, c'est-à-dire la phase de groupe. On connaît déjà toutes les équipes qui joueront, donc il est logique que l'essentiel de la demande se concentre sur cette période.
14: Les réservations devraient continuer au fur et à mesure de la compétition. Atlanta accueille 8 matchs au total, dont un 16e de finale, un 8e et une demi.
15: Et lorsqu'on arrivera au match à élimination directe jusqu'aux demi-finales, nous nous attendons évidemment à voir affluer de très nombreux supporters au fur et à mesure que les équipes se qualifieront.
14: La ville espère aussi bénéficier de la venue de touristes de pays en phase finale qui viennent pour l'ambiance, même s'ils n'ont pas de place pour aller au stade. Edouard Maille, Atlanta, RFI.
1: Et la Coupe du Monde, on continue d'en parler.

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Cure, c'est en fait une organisation de groupes à travers la France qui lutte pour que le sombre l'emporte sur le clair. C'est-à-dire, en fait, depuis très longtemps, on a cru que ce qui était beau était lumière. En fait, la nouvelle force jaillit de l'ombre, des gens qui sortent de l'ombre. Et c'est pour ça qu'on a choisi le

0: les incrédules n'ont vraiment pas compris où la puissance du côté obscur. Montre-leur maintenant.
1: Ça va pas du tout. D'après nos renseignements, on devait avoir affaire à un type tout seul. Mais là, on a un commando d'experts.
2: Scranton.
1: Mon contact à Washington dit qu'on n'a pas affaire à un élève, mais qu'on a affaire au professeur. Quand l'armée monte une opération qui ne doit pas échouer, c'est à lui qu'ils font appel pour entraîner les troupes, d'accord? C'est le genre de type qui boirait un bidon d'essence pour pouvoir pisser sur ton feu de camp. Ce mec-là, tu le largues au pôle Nord, sur la banquise, avec un slip de bain pour tout vêtement, sans une brosse à dents, et demain après-midi, tu le vois débarquer au bord de ta piscine, avec un sourire jusqu'aux oreilles et les poches bourrées de pesos. Ce type-là est un professionnel.

0: train de vous demander si vous aussi, vous ne sacrifiez pas à la mode du robot et si vous n'allez pas supprimer l'homme avec ses fameuses machines et si vous n'allez pas supprimer le compositeur par la même occasion.
1: Oh, robot, c'est un mot de journaliste. Il n'y a pas de robot, il y a un homme, des hommes, il y a des machines et ces hommes se servent de ces machines.
2: Nous en sommes conscients et même parfois un peu effrayés.

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2: Bonjour à toutes et à tous, bienvenue sur Radio Campus Montpellier pour cette émission spéciale, comme indiqué à l'occasion de la Journée mondiale des océans, partenariat avec l'UMR Marbec. Laissez-vous porter par ces vagues radiophoniques, nous embarquons pour un voyage au cœur de la recherche scientifique. D'escale en escale, de découverte en découverte, nous explorerons les multiples facettes de l'océan, cet univers à part entière qui couvre la majeure partie de notre planète. Notre embarcation, cher Moussaillon, sera The Late Show de Ninette. Car Ninette, c'est une dorade, mais elle veut en savoir plus sur le monde qui l'entoure, et je vous propose de l'écouter tout de suite.
3: Bonsoir, poiscailles, crustacés, méduses, requins complètement marteaux, poissons lapins, poissons chats, loups, requins tigres et habitants des grands fonds. Bienvenue dans le Late Show de Ninette.
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3: Après le succès complètement fou de nos 3 premiers Late Show, on continue. Merci d'être toujours plus nombreux, franchement, ça fait quelque chose. Comme toujours, toute l'équipe est là ce soir. Christine la Langoustine pour ses fiches infos croustillants. Bonsoir à toutes et à tous. Kiss kiss. Notre pianiste Richard Lefoc.
5: Hello, hello, on va avoir du fun à soir.
3: Et bien sûr, notre ingé son invirable, le neveu du directeur, Krabby le Crabe.
6: Bonsoir.
3: Krabby.
6: Ah, flûte. Pardon, mais qu'est-ce qui se passe? Bougez pas, je reviens.
3: Bon, ça y est, on peut commencer. Ce soir...
6: Il est où ce micro, bon sang?
3: On reçoit un jeune ton, un ado, un artiste.
5: Test 1, 1, 2.
3: Bon, Krabby, t'as fini? Tu vois pas que tu nous déranges, là? Qu'on est en pleine émission?
6: Oh, pardon d'être professionnel, hein, de réparer les problèmes techniques pour le late.
3: Je sais plus quoi faire. Ah, j'en étais où? Tu demandais à Krabby s'il avait fini.
6: Ben oui, il est fini.
3: Bon, c'est pas gagné. Ah, oui. Il a gagné la Starfish Academy. Il a écrit un rap spécialement pour le Late Show. Faites un tonnerre d'applaudissements pour Tony Le Thon. Tony?
6: Bah, c'est bizarre, je l'ai vu derrière le rideau en allant chercher mon micro.
3: Krabby, va voir s'il te plaît.
6: Ok, Ninette, vivez.
3: Christine, un petit fiche info pendant ce temps-là? Bien sûr!
7: Le fiche info de Christine.
3: Info rapide. Chez beaucoup de poissons, les jeunes vivent en groupe. Seuls, ils paniquent. En groupe, ils font les malins. Voilà, c'était le fiche info. Ah oui, c'est condensé. Oui, on m'a dit d'aller plus vite, alors voilà. Bon, ben, enchaînons. Krabby, des nouvelles de Tony?
6: Tony? Hey. C'est à toi. Respire, mon gars.
8: Frère, il y a trop de monde, là. Ça me fait flipper de ouf. Mais en même temps, je veux y aller, tu vois. Je veux pas rater. Juste... pas comme ça, pas tout seul, wesh.
6: Oh, je crois qu'il est temps de faire usage d'un peu de psychologie.
3: Je crains le pire. Moi aussi.
6: Tony, pince-mi et pince-moi sont sur un rossé. Pince-mi ton ballot, qu'est-ce qui reste?
8: Bah... pince-moi.
3: Krabby, non.
8: Aïe. Oh, mais ça va pas ou quoi? T'as craqué, quoi.
6: Allez, sur scène, maintenant. Allez, oust.
8: Ouais, bah, c'est bon. C'est quoi ces méthodes de gangster, là? C'est mon corps, ok? 1-1. Yeah, wesh. Wesh. 1-1. Brrr. Ouais, ouais. Ok, c'est Tony. On est sous le truc qui flotte, entre potes, toujours là, le même spot. On attend, on fait les durs, on fait genre qu'on gère le décor. On tourne en rond, on fait les malins, on se regarde pour voir c'est qui le plus fort. Mais ça continue encore et encore, c'est que le début, d'accord, d'accord. Stop, stop, stop, stop, vas-y, stop la musique là. Stop. Vas-y, coupe, coupe, coupe, je te dis.
9: Ok.
8: Richard, tu peux me faire un truc profond avec ton piano, s'il te plaît ?
3: Richard, notre pianiste du Late Show. Il dort ?
6: Je vais le pincer ?
3: Richard !
10: Hein ? Quoi ?
8: Tu peux me faire un truc au piano pour que je puisse exprimer mes sentiments les plus sincères, s'il te plaît ?
10: Ok, ok, quelque chose de même.
8: Un, dans le vide du grand large, quand on sait plus où aller, on se retrouve sous les trucs qui flottent comme ça a toujours été. Ça tourne comme une transe, jusqu'à plus de force. Les nageoires lourdes, la tête qui décroche. On s'éclate trop tous ensemble. Un regard suffit. On se casse au large pour bouffer. Et puis on revient plus tard, ailleurs, ensemble, sous un autre truc qui flotte. Toi-même, tu sais. Voilà. Voilà. Voilà, voilà, voilà. Mais vous êtes sérieux, là ? Mais comme je vous kiffe, mais genre vraiment, pas je t'aime, je vous aime, je vous kiffe les gros. Truc de ouf. Merci Richard. Je la garde celle-là pour mon prochain album.
10: Ok, mais il va falloir qu'on parle des droits d'auteur quand même.
3: Tony.
8: Ok.
3: Respire, viens t'asseoir. Très heureuse de te recevoir sur le plateau du Late Show.
8: Wesh, salut les darons, salut les daronnes.
3: Tu as gagné la Starfish Academy. Ça devait être une sacrée expérience.
8: Ouais, carrément, mais le plus ouf, c'était les 8 jours avec les refs et les poteaux autour du truc qui flotte, là. Ça, c'était délire.
3: On se souvient de la finale avec Ricky, le requin soyeux.
8: Ricky ? Ouais, super poteau, il aurait dû gagner. Les requins traînent souvent avec nous sous les trucs qui flottent. Il y a aussi les balistes, les coryphènes. En vrai, il y a plein de monde là-dessous, wesh, hein. Des fois, on se fait des bœufs tous ensemble. Ça dure des jours, c'est de ouf.
6: Des bœufs dans la mer ?
3: Mais pourquoi vous allez toujours sous des trucs qui flottent, franchement ?
8: Bah, je sais pas, moi. Pour être avec les poteaux, c'est tout. C'est relou, toujours la même question.
3: Mais vous faites quoi dessous ? Vous tournez en rond ?
8: Bah ouais, on s'éclate tous ensemble. Y a plein de monde, on en oublie même de graille. Et d'un coup, t'es en mode « Ah bah ouais, j'ai les crocs, là !» Alors on part bouffer, vite fait. Puis après, bam, bim, un autre truc qui flotte. On se fout dessous avec les poteaux et c'est reparti pour des tours.
3: Tu trouves pas qu'il y a de plus en plus de trucs qui flottent ?
8: Ouais, carrément. Il y a certains cons, il y en a partout. On sait même plus où aller. Tu veux retrouver les copains, mais du coup, tu sais même plus sous quel truc ils sont pour les retrouver. Je sais pas pourquoi, en vrai. Les vieux nous disent qu'avant, ils en avaient moins. Ils disent que c'était mieux, qu'au moins, ils passaient plus de temps à chasser pour manger. Ils disent qu'on passe notre vie à s'amuser sous ces objets. Et qu'un jour, on va le regretter.
3: Ouais, et justement, pour essayer de comprendre ça, on va utiliser le fichophone. Petit rappel, surtout pour toi, Tony, le fichophone permet de parler à un humain. L'humain qu'on va appeler chercheur, il étudie l'impact des trucs qui flottent, justement.
8: Ah ouais, lourd.
3: Notre humain croit qu'il est en direct sur une radio locale pour une émission tournée sur la mer.
6: Radio ta mère.
3: Règle numéro 1, on ne doit jamais dire ni laisser entendre qu'on est des poissons.
6: Sinon, grésillement. Et ça coupe automatiquement le phytophone.
3: On a déjà vécu ça, n'est-ce pas, Krabi ?
6: Hein ?
3: Tony, ça va, ça ? Ok pour toi, les consignes ?
8: Ouais, vas-y, tranquille.
3: C'est ok, Krabi ?
6: Oui, oui.
3: Bonjour, monsieur Laurent Dagorne. Alors, vous êtes en direct à la radio ?
11: Oui, bonjour à tout le monde. Merci pour l'invitation.
3: Laurent, question importante. Quand il y a de plus en plus d'objets flottants, est-ce que ça peut devenir un problème pour les thons ?
11: C'est une vraie question. On ne sait pas encore si mettre beaucoup de DCP dans la mer, c'est bon ou c'est mauvais pour les thons.
3: Mais ça veut dire quoi, DCP ?
11: DCP, ça veut dire dispositif de concentration de poissons. C'est un objet que les humains mettent à l'eau pour trouver et pêcher plus facilement les thons tropicaux.
6: Oh, mais je croyais que ça voulait dire « dancing club party
11: ». Les DCP ont donc beaucoup augmenté les captures de thons et sont devenus un véritable enjeu pour la pêche.
8: Quoi ? C'est quoi ce délire ? Quoi ?
10: Ça a pas de style de bon sens, tabarnak!
3: Ah, faut s'attendre à tout avec les humains.
8: Chut! Écoutons ce que cet humain a à nous dire.
3: Pourquoi les thons se regroupent sous ces objets? C'est tellement bizarre.
11: Les poissons aiment bien se retrouver là. On ne sait pas trop pourquoi. On sait juste qu'ils ne mangent pas les autres poissons qui sont sous le même objet avec eux.
8: Mais non, ça c'est normal. On est là pour tourner en rond, pas pour se goinfrer.
3: Tony, attention à la consigne. On ne doit jamais dire tu sais quoi.
8: Wesh.
11: Excusez-moi, j'ai pas bien compris ce que vous avez dit là.
9: Oh, mais il comprend vraiment rien celui-là, bon sang. On veut savoir pourquoi les thons vont sous les DPC et PCD, les trucs là.
3: DCP.
11: On dirait qu'ils utilisent un objet flottant juste pour se retrouver, pour former des gros bancs, mais qu'est-ce qu'ils y font? On pense
8: ça,
11: que...
8: Ça, c'est notre secret, ça, Patouche.
11: Pardon?
9: Oh, à moi, tu peux me dire ton petit secret, peut-être?
3: Docteur Dagorn, ils font peut-être la fête?
11: On peut dire ça, oui. Ils se retrouvent sous un DCP, ils repartent manger, puis ils recommencent ailleurs.
3: Et ça, c'est pas bien?
11: Les scientifiques ont eu peur.
9: Vous avez peur? Pourquoi vous avez peur?
11: Quoi? Si j'ai peur? Non, j'ai juste dit que s'il y avait trop de DCP, les thons n'ont plus assez de temps pour manger et s'affaiblissent. Et dans ce cas, eh bien, on pourrait avoir ce qu'on appelle un piège écologique.
3: Un piège?
9: Un piège?
10: Ah ah, je peux faire une musique qui fait peur, quelque chose de même.
8: Mais grave, je suis cramé, moi. Je passe mon temps à faire la fête avec les poteaux sous ces trucs flottants. On prend même plus le temps d'aller bouffer au large. Mais j'ai la dalle non-stop, j'ai les crocs.
9: Ça grésille quand même beaucoup, là.
3: Très vite, pourquoi il y a plus de DCP?
11: Tout simplement parce que ce sont les pêcheurs qui les mettent à l'eau, l'océan est immense et les DCP les aident beaucoup à trouver les poissons.
8: Ça perd l'hypopète, je suis choqué, quoi.
11: Mais je vous rassure, les choses évoluent. Pendant longtemps, les pêcheurs utilisaient autant de DCP qu'ils voulaient, mais grâce aux recherches, des limites ont été mises en place et aujourd'hui, ils en utilisent moins.
3: Et comment faites-vous vos recherches en plein océan?
9: C'est vrai, ça. Vous n'êtes pas des poissons.
11: Tout simplement, on prend un bateau, on va sur les DCP, puis on observe ce qu'il se passe sous ces DCP.
9: Sous les DCP? Vous savez nager?
11: Oui.
9: Ah bon?
3: T'as fini, Krabi, avec tes questions... comment dire... bêtes!
9: Elles sont bêtes, mes questions?
11: Alors, il n'y a jamais de questions bêtes. Hein.
9: Ah, vous entendez?
3: Moi, j'aimerais bien entendre la réponse. Comment vous faites, docteur Dagorn?
11: En fait, on pose des petits appareils sur certains poissons sans leur faire mal pour suivre quand ils vont et quand ils quittent un DCP.
8: Ah ouais, mais c'est pour ça que mon tonton Jack avait un truc bizarre sur lui. Il frimait avec le coquin, là, et après il est reparti direct faire la teuf.
9: Hé, attention à la consigne!
3: Oh là, oui, rapidement pour finir, qu'est-ce que vous apprenez avec tout ça?
11: On a pu mesurer combien de temps les thons passent sous les DCP et on a pu voir s'ils en visitent plusieurs.
3: Et vous avez constaté des changements depuis qu'il y a plus de DCP? Alors ça, c'est une très bonne question. J'allais la poser, justement.
11: Oui, on a constaté des changements et on a pu comprendre en fait que quand il n'y avait surtout que des morceaux de bois naturels qui flottaient, eh bien, les thons passaient environ 6 jours par mois. Mais aujourd'hui, avec tous les DCP qui sont mis à l'eau, ils vont passer environ 20 jours par mois dessous. Et c'est un véritable changement.
8: Ah bah voilà, c'est pour ça que moi et mes potes, on a toujours la dalle.
11: Quoi? Comment ça, mes potes les thons? Je comprends pas bien. C'est quoi votre radio exactement?
9: Oh, je crois que ça va couper.
3: Bon, voilà. Encore une fois, personne n'a respecté la règle du fichophone. Au moins, on a compris un truc important ce soir.
8: Ouais. Que se retrouver, c'est cool. Mais faut pas oublier de bien se nourrir entre deux objets flottants.
9: Ouais. Moi, j'ai faim. Hein.
10: Parce que quand on écoute mieux, on joue mieux aussi.
3: La mer, quand on la comprend, elle nous apprend à faire autrement.
9: Ah, oh, c'est beau ce que tu dis, Christine.
8: Ouais, je garde ça pour un slam, les coquins.
3: Eh bien, c'est l'heure de nous dire au revoir, du coup. Bah, Krabi, lance le générique.
9: Oh, eh bien, ça va, t'as besoin de me crier dessus non plus.
3: Tony, une dernière chose, tu as une tournée océanique en préparation.
8: Ouais, gros, je vais faire des flopées de concerts dans les abysses.
9: Tu veux que ce soit ton invitant pour tes concerts?
3: Oui, bonne idée, Krabi. Bon débarras.
8: Ouais, merci, mais je crois que ta place, elle est ici au Late Show, Krabi, avec Christine et Ninette.
9: Ok. Tu crois?
3: Ah, dommage. On se retrouve très vite pour un prochain Late Show de Nénette. Encore plus fou, encore plus fort. Portez-vous bien.
12: Allez, kiss kiss.
9: Bye bye.
10: À prochaine, bye.
3: Bisous, bisous, bisous.
13: À bientôt à mes concerts, les potos.

0: Bon, Marion, on m'avait prévenu, hein, faut décidément arrêter les radios locales.
1: Un jour, j'aurai mon émission, rien qu'à moi. J'en suis sûr. J'inviterai qui je veux, de ferai ce que je veux. Allez, oust, terminez Ninette et Christine. Vous.
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3: Alors, sur ce, difficile de reprendre l'antenne, vous êtes de retour donc sur les ondes, les vagues radiophoniques, devrais-je dire, de Radio Campus Montpellier. On n'arrête pas les radios locales, non, non, non, puisque on retrouve en studio un des protagonistes de l'émission de Ninette, la Dorade. 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Je suis avec Laurent Dagor, qui est directeur de recherche à l'IRD et directeur de l'UMR Marbec. Bonjour Laurent.
4: Bonjour.
3: La pêche autour des dispositifs de concentration de poissons, les fameux DCP dont il était question dans The Let's Show, on va en parler. Hein. À l'heure actuelle, les thoniers, ça a pris une réelle ampleur, hein, ces DCP, puisqu'on a près de 3 millions de tonnes de thon qui sont pêchées chaque année par cette technique. Est-ce que ce comportement d'association des poissons aux objets flottants est apparu avec justement la mise en place des DCP modernes, ou est-ce qu'il était connu auparavant par les scientifiques?
4: Alors, il était connu par les scientifiques déjà avant, parce que déjà dans les années, on va dire,

0: chercher ces objets pour pêcher plus facilement du poisson. Donc on voit bien que c'est quelque chose qui existe depuis des siècles et des siècles.
1: C'est juste l'amélioration de ces techniques à travers donc les dispositifs de concentration de poissons modernes. D'ailleurs, peut-être on peut représenter exactement qu'est-ce que c'est un dispositif de concentration de poissons sur les thoniers sonneurs. Et d'ailleurs, on peut présenter aussi ce que c'est les thoniers sonneurs.
0: Tout à fait. Alors, en fait, les thoniers sonneurs, c'est donc des bateaux qui, en général, sont plutôt gros. En tout cas, là, dans le cadre des eaux tropicales, ce sont des bateaux qui vont faire entre 60 et 100 mètres de long. Mmh. Pourquoi ? Parce que c'est des bateaux qui vont rester plusieurs semaines en mer avant de revenir au port. En l'occurrence, ce sont donc des bateaux qui vont pêcher uniquement autour de l'équateur ou dans les zones tropicales. Donc, même si ce sont des bateaux européens, français ou espagnols, ou d'autres nationalités, ils ne viennent jamais en Europe, en fait, parce qu'ils vont débarquer leur capture autour de leur lieu de pêche. Donc, par exemple, dans l'océan Indien, ils vont débarquer souvent leur capture aux Seychelles, ou dans l'océan Atlantique, ils vont débarquer leur capture en Côte d'Ivoire. Mmh. Et donc, ce sont des gros bateaux qui permettent justement d'aller au large, parce que donc, c'est une pêche hauturière, on n'est pas du tout dans une petite pêche côtière. Mmh. Donc, ça veut dire qu'il faut naturellement des bateaux qui peuvent permettre aux équipages de rester des semaines en mer en toute sécurité, bien entendu. Donc, d'où la longueur, bien entendu, de ces bateaux-là. Et puis, bien entendu, ben, ça leur permet aussi de capturer beaucoup de poissons avant de revenir aussi au port pour débarquer. Parce que, bien entendu, si vous êtes à une semaine de jours de mer pour revenir au port, eh ben, vous n'allez pas le faire tous les deux jours de pêche parce que ce n'est pas rentable. Donc, voilà. Donc, la longueur, elle est aussi en lien avec l'efficacité.
1: Et les DCP, donc
0: Alors, les DCP,
1: à quoi ça ressemble exactement? Parce que c'est vrai que c'est difficile de se représenter un DCP. Oui. On voit la bille de bois qui flotte, mais j'imagine que c'est plus compliqué que ça, là, maintenant.
0: Oui. Ouais. Alors, déjà, au tout début, ben, quand les pêcheurs se sont rendus compte qu'effectivement, quand ils trouvaient une bille de bois, ils trouvaient du thon et d'autres poissons, et donc ils pêchaient dessus. Et donc, naturellement, ils ont eu l'idée, eh ben, pourquoi est-ce que nous, on ne mettrait pas nos propres billes de bois? Donc, ils n'ont pas mis des billes de bois. Au tout début, c'était des radeaux de bambou. En fait, ils ont trouvé des bambous dans leur port de pêche. Et donc, ils ont fait des petits radeaux qui faisaient 2 mètres par 2 mètres. C'était des espèces de gros carrés.
1: D'accord.
0: Par contre, pour que ça se comporte comme une bille de bois à la surface de l'eau, une bille de bois, c'est lourd. C'est quelque chose qui va dériver avec les courants, mais pas avec le vent. Si vous mettez un radeau de bambou à la surface des océans, ça va d'abord dériver avec le vent. Et donc, ça ne va pas avoir le même comportement de dérive que la bille de bois. Donc, en fait, ils ont décidé de faire une sorte d'encre flottante, c'est-à-dire de donner une structure sous l'eau. C'est-à-dire que sous ce radeau de bambou, en fait, ils ont accroché des choses et ils ont, au début en tout cas, ils ont accroché des vieux filets troués, etc. C'est-à-dire
1: pour que ça dérive avec le courant, c'est ça ?
0: Exactement. Ouais. Donc, c'était ancré dans la masse d'eau de manière à ce que ça se comporte vraiment dans l'eau comme une grosse bille de bois et de manière à ce que ça suive les courants de la même manière.
1: Et maintenant, dans la pêche industrielle, justement, il y a même des capteurs qui sont mis sur les DCP pour voir la quantité de poissons qu'il y a dessous.
0: Tout à fait. Alors, il y a deux choses qui ont changé au fur et à mesure. Premièrement, c'est que si vous mettez ces radeaux à l'eau, mais que vous ne savez pas où ils sont, ça ne va pas vous servir.
1: Eh oui, oui, oui.
0: Et donc, il faut savoir où ils sont. Donc, au début, ça a été des sortes de petits pingers radio qui leur permettaient de voir où est-ce qu'ils étaient. Et puis, bien sûr, avec les satellites, c'est devenu des petites bouées satellites. Mmh. Et maintenant, c'est carrément des bouées satellites qui, en plus, ont des sondeurs, des sonars, qui les renseignent pour leur dire s'il y a du poisson ou pas.
1: Comme ça,
0: sous la bouée.
1: Pas besoin de se déplacer, si jamais il n'y a pas de poisson.
0: Exactement. Mmh. Donc, ça veut dire qu'effectivement, ils ne se déplacent que s'ils ont un signal qui leur dit s'il y a du poisson ou pas. Et il y a eu une autre transformation, c'est qu'au début, donc, c'était ces espèces de radeaux de bambou avec donc, ces vieux filets, parce que ça leur permettait d'être ancrés dans la masse d'eau. On s'est rendu compte, peut-être qu'on aura l'occasion d'en parler, c'est qu'en fait, ces vieux filets pouvaient causer certains soucis. On en parlera un peu plus tard. Et donc, du coup, maintenant, le design même a changé, c'est-à-dire qu'on est vraiment vers des structures qui sont beaucoup plus légères, c'est pas forcément des radeaux de bambou, où ça peut être très peu de flotteurs. Et puis justement, une structure qui est beaucoup plus légère sous l'eau, qui est juste un bout, enfin quand on dit un bout, une corde, quelque chose de beaucoup plus léger, qui permet quand même d'être ancré dans la masse d'eau, mais qui est beaucoup moins volumineux et qui a d'autres avantages.
1: Je reviens sur une question qui a été traitée dans The Late Show, notamment c'était tout l'enjeu, on va dire, du malentendu entre vous, Laurent, et Tony. C'est pourquoi les poissons s'associent-ils naturellement, à ces objets flottants? On peut se poser la question de quel intérêt pour eux de se mettre dessous.
0: Alors, Cette question, ça a été la question qui en fait m'a quasiment amené dans le monde.

0: de la recherche il y a 35 ans. On est encore au stade des hypothèses.
1: Ah oui, d'accord.
0: 35 ans plus tard.
1: Okay.
0: Et j'adore ce genre de questions parce que c'est ce genre de mystère, en fait, dans la nature qui nous guide et qui nous attire aussi vers ce monde de la recherche qui est de trouver et de comprendre. En fait, ce qui s'est passé, c'est que autour d'une simple bille de bois, d'une noix de coco qui flotte, vous allez pouvoir trouver 20, 30 tonnes de thon, 100 tonnes, 200 tonnes de thon.
1: Ah oui. Ok, d'accord. Oui, c'est énorme, c'est pas 4 tons qui se baladent.
0: Exactement. Ouais. Alors vous pouvez avoir d'autres espèces, mais pas dans la même quantité. Et donc déjà, vous pouvez voir que la quantité qu'il y a de thon ne correspond pas, même si vous avez d'autres espèces qui peuvent être des proies, des genres de sardines par exemple, il y en a très très peu. Donc ça ne peut pas suffire par exemple à la quantité de thon qui se trouve autour de l'objet flottant.
1: Oui.
0: Et puis en plus, nous, on a échantillonné ces thons et on s'est rendu compte, enfin nous, toute la communauté scientifique dans le monde entier, on s'est rendu compte qu'ils avaient l'estomac vide. Quand ils étaient majoritairement sous ces objets flottants, l'estomac est vide. Donc ils ne se nourrissent pas de toute façon. Donc ça veut dire qu'on a compris, ok, au tout début on pensait que c'était une sorte de mini chaîne alimentaire.
1: Oui, ça veut dire que quand il y a un objet, c'est colonisé dans l'océan ou la mer, il y a tout un écosystème qui se développe. Et donc là, ça pourrait que les thons viennent pour se nourrir. C'était ça, en fait, l'hypothèse.
0: Exactement. La première idée, c'est parce qu'en fait, vous mettez un nouvel objet à l'eau, vous arrivez une heure plus tard, vous avez plein de petits poissons qui sont autour. Et puis, vous attendez un peu, on a étudié ce genre de choses. Vous avez des poissons un peu plus gros, etc. Donc, on voit effectivement quelque chose se former, une communauté se former.
1: Oui.
0: Mais les thons, en fait, ne viennent pas manger sur cette communauté.
1: Oui.
0: Donc, c'était notre première hypothèse. Enfin, la première hypothèse, c'était une hypothèse qui existe depuis 50 ans, 60 ans au tout début. Et puis, rapidement, on s'est rendu compte, ils ne viennent pas pour manger. Alors, pourquoi est-ce qu'ils viennent? Et en fait, il y a eu plein d'hypothèses. Et maintenant, on sait qu'il n'y en a plus que deux qui existent. Et ces deux, d'ailleurs, ne sont pas antagonistes. Elles peuvent exister les deux en même temps. La première hypothèse, c'est qu'à l'origine, ces billes de bois... elles viennent des continents. Elles sont charriées par les fleuves tropicaux lorsqu'il y a des tempêtes. Et donc, elles arrivent près des côtes. Et lorsqu'elles arrivent près des côtes, ce sont justement des eaux qui sont chargées en nutriments. C'est des eaux très riches sur lesquelles il peut y avoir justement beaucoup de développement de nourriture.
1: D'accord.
0: Du phytoplancton,
1: oui.
0: Du zooplancton, et puis donc les autres proies qui peuvent arriver. Donc, ces zones riches, elles arrivent donc avec ces billes de bois sur les côtes, dans le milieu marin. Et puis, petit à petit, elles vont dériver avec les masses d'eau et elles vont arriver beaucoup plus au large. Et dans ce cadre-là, les billes de bois pourraient être des indicateurs que la zone est riche. Donc ça voudrait dire que le thon, lorsqu'il détecte une bille de bois, il peut se dire « Ah, je suis dans une zone qui est riche ». Il sait qu'il ne va pas manger dessous, mais il va trouver. Je vais vous faire un parallèle. Si vous marchez dans le désert,
1: oui.
0: Vous ne voyez rien, vous ne voyez que du sable, il n'y a rien à l'horizon. Puis tout d'un coup, vous voyez quelque chose qui sort de l'horizon, qui monte tout d'un coup, et vous vous rendez compte « Ah, il y a une tour, il y a des habitations ». Il y a un village.
1: Et oui, on se dit sans doute de l'eau, de la nourriture.
0: Voilà. Et ça ne va pas être pile sous la tour que vous avez vue au loin. Ça va être dans des maisons qui sont autour. Mais vous savez que cette zone, vous allez pouvoir trouver de l'eau où vous allez monter. Donc la première hypothèse, c'était que ces objets flottants allaient être des indicateurs de richesse d'une zone.
1: D'accord.
0: Parce que ça venait justement d'eau très riche.
1: Oui.
0: Et après, il y a eu une deuxième hypothèse qui a été avancé, c'est que les thons sont des animaux sociaux. Ils forment des grands bancs. On a parlé de 100 tonnes, 200 tonnes. Il pouvait y avoir vraiment des bancs de thons qui sont extrêmement gros. Et ce caractère de socialité, il est très important pour leur survie.
1: D'accord.
0: Mais il y a plein de mécanismes qui font qu'à un moment donné, un banc, eh ben, il va se scinder en deux ou en plusieurs petits bancs. Ça peut être parce qu'à un moment donné, ils chassent. Et donc, en chassant, à un moment donné, hop, ils vont se séparer. Ça peut être aussi sous l'effet de certaines tempêtes sur... plein d'autres, ou des prédateurs, si ce sont des petits thons, par exemple, ils peuvent aussi avoir des prédateurs, des marlins, des gros requins qui viennent, et donc tout ça peut faire que les bancs se séparent.
1: Oui.
0: Et donc il vous faut des mécanismes pour vous retrouver. Dans l'océan, il n'y a pas forcément de point de rencontre. En fait, quand vous êtes en dehors de la côte, quand vous êtes près de la côte, nous on est des humains, on a des repères, on est des animaux terrestres. On n'imagine pas qu'il n'y ait pas de repères. Mais mettez-vous dans un grand aquarium qui a 3000 mètres de fond et vous ne voyez rien, il n'y a pas de repère.
1: Dès qu'on fait de la plongée, on le voit bien.
0: Exactement.
1: On n'a aucun point de repère tout autour.
0: C'est ça.
1: C'est la même chose partout. Donc c'est
0: exactement.
1: Vrai que là, ça fait une hétérogénéité d'un coup sur le milieu, c'est ça c'est,
0: exactement. Ouais. Ça fait une hétérogénéité, donc ça peut faire un point de rencontre.
1: Ouais.
0: Comme si vous avez des amis, vous êtes donné un rendez-vous.
1: On se donne rendez-vous autour de la bille de bois.
0: Voilà.
1: Okay.
0: C'est ça. Et là, on peut se retrouver. Ouais. Donc voilà les deux hypothèses. C'est une hypothèse pour mieux trouver des zones riches ou l'hypothèse de reformer des bancs plus gros pour un caractère social.
1: Et je reviens sur aussi quelque chose qui a été évoqué par Ninette, enfin par vous et avec une discussion avec Ninette, c'est le terme de piège écologique. Est-ce qu'on peut revenir dessus? Qu'est-ce que c'est déjà un piège écologique? Et est-ce que ces fameux DCP sont réellement des pièges écologiques?
0: Alors, le piège écologique, c'est une théorie en écologie qui est arrivée il y a une cinquantaine d'années. C'est une théorie qui dit que lorsque vous avez donc des animaux qui sont dans un habitat, ces animaux, en général, ils vont rechercher des ressources. Alors, la ressource, ça peut être des proies ou des partenaires sexuels pour la reproduction, par exemple. Oui. Si on reste dans le système des proies, par exemple, eh bien, pour trouver ces zones riches, justement, beaucoup d'animaux vont rechercher des indicateurs parce qu'ils ont appris qu'il y avait une corrélation spatiale entre un indicateur qui voit de loin et puis la présence de proies. Mais si à un moment donné, l'homme arrive et modifie ce paysage, il peut très bien mettre d'autres objets dans cet environnement qui vont tromper les animaux. Je vais prendre un exemple. Si vous êtes un oiseau, vous êtes dans une forêt, et puis cet oiseau dépend d'arbres très grands d'une espèce où il y a certains arbres qui sont très très grands et ça leur permet de trouver plus facilement des proies. Si l'homme arrive et rajoute des poteaux télégraphiques qui ressemblent à ces grands arbres, eh bien les oiseaux vont pouvoir se tromper et les prendre pour ces grands arbres.
1: Et donc ils ne retrouveront pas la nourriture sur les poteaux télégraphiques.
0: Ouais, et là, il peut y avoir piège écologique parce qu'ils vont aller autour des poteaux, ils vont chercher des proies, ils ne vont pas se nourrir, donc leur physiologie va diminuer et donc ils vont être atteints. Donc là, c'est typiquement un exemple théorique d'un piège écologique. La question s'est posée pour les thons il y a une vingtaine d'années, où justement quand les scientifiques se sont rendus compte que les pêcheurs déployaient ces nouveaux objets en plus, ils se sont dit, qu'est-ce qui va se passer? Est-ce que ces nouveaux objets ne vont pas amener les thons dans des zones pauvres, par exemple? Est-ce qu'ils ne vont pas se tromper avec ce genre de nouveaux messages? Parce qu'on vient finalement modifier l'environnement en rajoutant des nouveaux objets flottants. Donc on s'est posé la question, est-ce que finalement, sans parler de la pêche, le fait de rajouter ces objets, c'est mauvais? Ou c'est bon, parce qu'il y a des situations où finalement de rajouter des indicateurs, ça peut parfois être bon.
1: Et c'est ce que vous observez, non? Parce que si vous observez que dessous les DCP, les thons sont affamés, ça veut dire que finalement c'est pas très bon pour eux, non?
0: Alors effectivement, ça a été la première conclusion lorsque les scientifiques se sont rendus compte que les estomacs des thons étaient vides. Donc beaucoup de gens se sont dit, ah ben ça veut dire que c'est mauvais pour eux d'y aller.
1: On est en train d'affamer les thons.
0: Voilà. Donc en fait, on est allé étudier des zones, il restait quelques zones où il n'y avait pas de DCP, il n'y avait que des billes de bois. Et donc on s'est dit, on est un peu comme dans l'ancien système, comme il y a quelques siècles. On est allé pêcher, on est allé regarder les thons, ils avaient aussi les estomacs vides. Donc ça veut dire que le fait de ne pas manger dessous, le fait d'avoir des estomacs vides, c'est quelque chose qui est normal. Ce n'est pas quelque chose qui est arrivé avec l'ajout de ces DCP. Alors on pourrait se poser la question... Si c'est arrivé dans l'évolution, on voit que deux siècles après Jésus-Christ, déjà, il y avait des poissons qui étaient sous ces objets flottants. Mais que finalement, ils n'y mangent pas et qu'ils ont même l'estomac vide, on peut avoir l'impression que ce n'est pas bon à court terme.
1: Oui.
0: Mais ça veut dire qu'ils doivent avoir un avantage évolutif à y aller. Et cet avantage, ça peut être justement parce qu'à terme, ça va leur permettre de retrouver des zones riches ou de former des bancs plus gros. Et donc, il y a un impact peut-être immédiat, tiens, mon estomac est vide. Mais peut-être que dans quelques jours, grâce à ça, je vais le remplir.
1: Très bien, merci. Merci Laurent. On va continuer, mais je voudrais faire une courte pause musicale. On parlera juste après d'autres impacts négatifs des DCP. Mais avant de reprendre notre discussion, petite escale québécoise avec mon oncle Serge, chanteur, on peut le dire, iconoclaste, figure incontournable du rock alternatif québécois, connu pour ses chansons à l'humour, comment dire, noir, satirique et volontiers provocateur. Cette chanson avait d'ailleurs été interprétée ici même, dans les studios de Radio Campus Montpellier, il y a quelques années lors de son passage à la radio. Et ce n'est pas un hasard, si on l'entend aujourd'hui, mon oncle Serge a également participé au Let's Show que nous avons écouté un peu plus tôt en prêtant sa voix et son univers totalement décalé à cette aventure entre fiction, humour et science marine. Tout de suite, mon oncle Serge, Charlie Hebdo.
2: Alors, je vais vous faire ça au Charlie Hebdo. Si j'en juge d'après le peu que je connais les gens de Charlie Hebdo, si la chose se peut, ils ont tous dû se retourner dans leur tombeau. 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
1: Eh bien, c'est ce qu'on te souhaite. Merci d'être passé pour la 200e de l'émission Arrête ton char sur Radio Campus.
2: Merci de me souhaiter une couche pleine.
3: Et oui, c'était sur Radio Campus Montpellier, il y a quelques années. Mon oncle Serge Charlie Hebdo, vous êtes donc dans les studios de Radio Campus Montpellier. Nous sommes avec Laurent Dagorn, directeur de recherche à l'IRD et directeur de l'UMR Marbec. Et nous parlions, puisque c'était le sujet du Late Show, de ton et de DCP. Donc DCP, si vous n'étiez pas là au début, c'est dispositif de concentration de poissons. Et on va parler de leur impact, notamment négatif. Donc on parlait effectivement de ces aspects potentiellement problématiques sur les populations de thon, mais il y a aussi d'autres impacts négatifs, Laurent. On va les évoquer et la question que j'aurais forcément, c'est est-ce qu'on peut derrière les supprimer, les réduire, sachant que c'est très utilisé par les thoniers sonores.
4: Alors oui, tout à fait. Il y a une histoire, je vous parlais tout à l'heure de cette belle histoire naturelle, d'essayer de comprendre pourquoi ils vont sous les DCP, c'est le genre de question que les chercheurs vont adorer. Et ce qui est très intéressant en recherche aussi, c'est lorsque vous essayez de répondre à une question, et tout d'un coup, vous vous rendez compte que vous allez répondre à une autre question que vous n'aviez pas imaginée. C'était notre cas, il y a une quinzaine d'années, on faisait beaucoup de campagnes en mer dans l'océan Indien, on était au large des Seychelles. Et justement, on n'étudiait pas que les thons, parce qu'il y a des requins qui sont aussi autour. On a vu dans le Late Show, il y avait, je crois que c'est Ricky.
3: Requin soyeux, c'est ça.
4: Requin soyeux. Donc, c'est un requin qu'on va retrouver très souvent autour de ces DCP avec les thons. Et donc, on étudiait ces requins. Et donc, on les équipait, comme on l'a vu là, avec des balises pour savoir où est-ce qu'ils vont.
3: Oui.
4: Et puis, d'autre part, on plongeait pour les compter, voir combien il y en a, etc. Quelle est la communauté de poissons. Et en fait, on s'est rendu compte, tout d'un coup, que ce soit en plongée ou avec nos observations, avec ces balises où on peut suivre les thons pendant des semaines et des mois, eh bien qu'on observait des mortalités de requins qui étaient complètement inattendues. Et en fait, on s'est rendu compte que ces requins se maillaient dans ces filets que l'on trouvait sous les radeaux de bambou, qui sont des vieux filets, c'est ce que je disais, il y avait des trous, etc.
3: Ouais, ouais.
4: C'est des filets qu'ils auraient jetés au port, puis finalement, ils s'en servaient pour servir d'encre flottante. Et en fait, on s'est rendu compte que les requins se maillaient dedans et mouraient. C'est quelque chose qui n'était connu de personne, parce que c'était sous l'eau. Nous, on a pu mesurer combien de temps, d'ailleurs, un requin qui se maille, se décompose et coule. Ça dure un jour et demi. Ça veut dire que c'est très rapide.
3: Ah oui, donc en fait, pour le suivi de mortalité, typiquement, pour savoir s'il y a beaucoup de mortalité ou pas, c'est compliqué.
4: Donc, on ne le savait pas. Et c'est-à-dire que les pêcheurs ne pouvaient pas le savoir.
3: Oui.
4: Les scientifiques ne le savaient pas, et bien entendu, les politiques, les gestionnaires ne pouvaient pas le savoir. Donc, on est tombé sur quelque chose qu'on ne cherchait pas à étudier et qui était devenu un impact extrêmement grand. On a mesuré cet impact et on s'est rendu compte que, par exemple, dans juste l'océan Indien, qui est le plus petit océan des trois, cela causait la mort d'environ 500 000 à 1 million de requins par an.
3: Ah oui, donc c'est loin d'être négligeable. Ouais, ouais, ouais.
4: Et nous, on essayait de trouver des solutions pour sauver 80 000 requins qui étaient pêchés accidentellement autour de ces DCP lorsque les pêcheurs mettaient leurs filets autour pour les thons. Donc on dépensait beaucoup d'énergie pour essayer de sauver 80 000 requins et on découvre que finalement, leur DCP, par leur design, pouvait causer 500 000 à 1 million de mortalité. Donc, typiquement, c'est une surprise scientifique, on ne s'y attendait pas, on le découvre, du coup tout le monde le découvre. La chance, c'est qu'on était sur une solution qui était très facile à trouver, c'est qu'il fallait supprimer ces filets, qu'il fallait les remplacer par des bouts ou des cordes qui faisaient que les requins ne pouvaient pas se mailler à l'intérieur. Et c'est ce qui a été fait, notamment avec les partenaires, les pêcheurs français avec lesquels on travaillait, qui ont réfléchi à des nouveaux designs, également avec une ONG internationale qui s'appelle l'ISSF, qui nous a permis de faire ça dans le monde entier. Ce qui fait qu'aujourd'hui, dans tous les océans, il y a des réglementations qui font que ces DCP ne peuvent pas avoir des filets dessous. Et donc, c'est une belle histoire que j'aime à raconter parce que c'était un impact qui n'était pas connu, qui était très, très grand. Et on a pu trouver une solution. Derrière, il a fallu que les politiques y suivent. Les politiques ont suivi, les pêcheurs ont suivi. Et ce qui fait qu'on se retrouve maintenant avec un des impacts qui était les plus importants, et bien finalement, qui est complètement éliminé ou en tout cas réduit à un très gros pourcentage.
3: Et c'est vrai que ça montre tout l'intérêt aussi de la recherche sur le terrain, d'aller chercher au plus près, en fait, typiquement de ces dispositifs, pour observer ce qui se passe réellement, finalement. Je reviens sur, justement, la quantité de DCP, parce qu'on l'a évoqué un peu tout à l'heure, mais il y a une réelle augmentation, finalement, du nombre de DCP déployés par bateau de pêche. Est-ce que ce n'est pas problématique, cette augmentation qui a l'air exponentielle ?
4: Alors, il y a eu une augmentation qui a été complètement exponentielle et non régulée.
3: Oui.
4: C'est-à-dire que c'est assez intéressant. C'est une des pêcheries qui est les plus suivies au monde. Parce que c'est des gros bateaux, ils ne vont pas passer inaperçus. Et puis, de toute façon, ce sont des pays qui respectent les réglementations. Et donc, en fait, en général, ça veut dire qu'on va limiter le nombre de bateaux pour limiter la quantité, en fait, qu'on va pêcher. Par contre, ces outils de pêche, ces DCP, n'étaient pas du tout limités. Mmh. Et en fait, ils sont devenus une réglementation il y a environ une dizaine d'années, simplement. Donc ça veut dire que jusque environ le milieu des années 2010, les pêcheurs pouvaient en utiliser autant qu'ils voulaient. Ça veut dire que chaque bateau pouvait en utiliser plusieurs centaines chaque année. Et donc il y a eu une prise de conscience qu'à un moment donné, il fallait peut-être limiter ce nombre de DCP.
3: Ouais,
4: et donc
3: d'accord.
4: Il y a eu des premières réglementations qui sont arrivées. Alors d'abord dans l'océan Indien, puis dans l'océan Atlantique, et ensuite après dans l'océan Pacifique. Et au fur et à mesure, d'ailleurs, chaque année, il y a des discussions qui sont faites au niveau des commissions internationales qui gèrent ces pêcheries de manière à respecter, à être sûr qu'il y a un respect de l'environnement océanique, de manière à ne pas pêcher trop de thon, parce que si vous pêchez trop de thon, de toute façon, il n'y a plus de pêcherie.
3: Eh oui, ça menace directement la filière, finalement.
4: Exactement, ouais. Ça menace directement. Et donc, effectivement, maintenant, il y a des régulations, et donc il y a un nombre limité de DCP que chaque bateau peut utiliser. Donc la recherche, elle sert justement à ça, c'est-à-dire qu'en fait, en regardant un peu les impacts du nombre de DCP, etc., ça nous permet, nous aussi, de conseiller les politiques, les gestionnaires de pêche, pour leur dire, mais écoutez, là, il faut réduire le nombre de DCP.
3: Et on parle beaucoup donc des DCP utilisés par les thoniers-senneurs, mais il y a aussi donc ces dispositifs de concentration de poissons qui sont utilisés par, alors je ne sais pas si j'utilise le bon terme, mais une pêcherie plus traditionnelle ou en tout cas pour des plus petits bateaux qui sont le long des côtes. C'est ça, hein, dans plusieurs pays, c'est réalisé régulièrement.
4: Tout à fait. Là, on parle effectivement de cette pêcherie, on va dire, très hauturière avec des bateaux qui sont gros et qui pêchent sur ce qu'on va appeler, nous, des DCP dérivants. C'est-à-dire qu'ils dérivent, c'est pour ça qu'ils ont ces bouées satellites pour les localiser.
3: Ouais, ouais.
4: Mais en fait, il y a beaucoup de pays tropicaux, et notamment des petits pays insulaires, qui en fait ont développé ces pêcheries. Alors surtout dans les années 80, il y a eu quelques pays en Asie du Sud-Est qui avaient développé ce genre de pêcherie depuis les années 50, voire un peu avant. Mais c'est surtout dans les années 80-90 où ils ont décidé en fait de créer des grosses bouées qu'ils ont ancrées près de leur côte. Alors c'est quand même des endroits où les fonds vont à 1000 mètres ou 2000 mètres parce que ça descend très très vite. Et donc ça leur a permis, en fait, ces bouées fixes attirent du thon de la même manière que ce qu'on disait lorsqu'on est au large. Et donc ça permet à ces populations d'aller pêcher, finalement, ces thons qui sont difficilement accessibles parce que quand vous avez des petits bateaux, vous ne pouvez pas aller passer 4 semaines en mer.
3: Et oui, bien sûr, aller très au large, en fait.
4: Exactement.
3: Ouais.
4: Donc là, ils vont finalement juste à 2 heures, 5 heures de route, de navigation, et puis ils peuvent pêcher. Donc c'est souvent des petits bateaux. Après, il y a certains pays qui ont des bateaux un peu plus gros, mais ce n'est jamais des bateaux qui ont la taille des thoniers-senneurs, puisqu'il n'y a pas besoin de rester des semaines et des semaines en mer. Et ça, c'est des choses qui sont très importantes pour beaucoup de pays insulaires. Vous allez l'avoir dans tous les océans. Dans le Pacifique, vous allez avoir, par exemple, la Polynésie française, Fidji, Hawaï. Et puis, dans l'océan Indien, par exemple, il y a un pays qui est emblématique. C'est les Maldives. Les Maldives, c'est un tout petit pays, on est d'accord. C'est un long archipel qui fait 800 km de long. C'est une population d'environ 400 000 habitants, je crois. Eh bien, en fait, c'est une population qui dépend entièrement de la mer pour se nourrir. Et c'est une population qui, ancestralement, a toujours pêché le thon, ce qui est assez étonnant parce qu'ils ont des récifs coralliens. Mais ils ont traditionnellement, il y a même des écrits qui remontent à 700 ans en arrière, où on voit qu'il y avait des pêches sur, justement, des billes de bois qui passaient à proximité des Maldives. Et donc ce pays-là a mis en place, dès les années 80-90, tout un réseau de DCP ancrés, mais avec très peu de DCP ancrés. Ils ont décidé d'en mettre une cinquantaine. Ils ont décidé de faire en sorte que chaque petit village de pêcheurs ne se retrouvait pas à plus de 2 heures de navigation d'un DCP, de manière à pouvoir y aller et puis pêcher. Alors, c'est une vraie pêcherie importante, hein. C'est une pêcherie qui pêche beaucoup de thon. C'est-à-dire que c'est un des premiers pays pêcheurs, du coup, grâce à ça, dans l'océan Indien. Mais c'est une ressource essentielle, non seulement, on va dire, pour leur alimentation, hein, pour leur souveraineté alimentaire, mais également pour leurs exportations.
5: Et finalement, là, les DCP sont totalement des biens communs, partagés par l'ensemble des pêcheurs, et pas des propriétés privées de certaines pêcheries.
4: Exactement. Et c'est effectivement, il y a deux types de modèles dans le monde. Mm-hmm. C'est un bien commun partagé, ou c'est au contraire quelque chose qui est privé.
5: On va faire encore une très courte pause musicale, alors cette fois-ci avec Kets Kuna. Comment le présenter ? C'est un chanteur, c'est un poète punk, c'est une figure incontournable de la scène alternative québécoise, notamment avec le groupe Les Ghouls. Kets Kuna est déjà passé à Montpellier et on m'a soufflé que la ferme marine des Arresqués s'en souvient car le concert était extrêmement agité, on va dire ça. La chanson s'appelle Crabe. On écoute tout de suite cette chanson à l'humour absurde, tendu, quasiment surréaliste, donc de Kets Kuna. À tout de suite.

0: Et nous sommes de retour sur Radio Campus Montpellier. C'était Kets Kuna. Nous allons terminer cette émission spéciale donc avec le Let's Show de Ninette Ladorade. Alors, nous, on ne parle pas de Dorade hein, depuis tout à l'heure. On parle bien sûr de Ton avec Laurent Dagorne, qui est directeur de recherche au sein de l'IRD et à l'UMR Marbeck. On va terminer cette émission par parler du projet, en fait, finalement, hein, qui est un peu... le projet qui nous permet de parler de DCP et de Thon, où il y a énormément de recherches sur ces dispositifs de concentration de poissons. Je veux bien sûr parler du projet Manfad. Laurent, quels sont un peu les grands objectifs de ce projet et donc les différents aspects de recherche qui sont à l'heure actuelle très attendus, je dirais, par justement les Thonies Sonores?
1: Alors ce projet Manfad a été financé par France Filière Pêche, qui œuvre justement pour développer des recherches afin d'améliorer la durabilité des pêcheries françaises. Et donc nous, on a monté ce projet avec Hortongel, hein, qui est l'association des armateurs de thoniers tropicaux, donc qui pêche justement les thons et notamment autour des DCP. Mais on a aussi développé dans ce projet un partenariat avec des collègues indonésiens, et un partenariat avec notamment l'ISSF, l'ONG dont je parlais. Et l'idée derrière tout ça, c'était qu'il y a 4-5 ans, quand on a démarré, tout le monde parlait effectivement de cette limite du nombre de DCP dont je parlais tout à l'heure. Et en fait, il n'y avait aucune base scientifique. C'est-à-dire que vous pouviez avoir les pays qui débattaient chaque année des heures et des heures, des jours, pour dire... Est-ce qu'il faut limiter à 350? Est-ce qu'il faut les supprimer complètement? Est-ce qu'il faut
0: sans
1: en mettre
0: chiffre, sans chiffres scientifiques,
1: sans aucune base scientifique.
0: D'accord.
1: Et donc, quand vous êtes dans une incertitude scientifique, c'est très compliqué pour les gestionnaires de prendre des décisions, mais également pour les pêcheurs, parce que c'est important, c'est un outil très important. Et donc, le but de ce projet, c'était ça. C'était d'essayer de fournir des informations, des nouvelles connaissances. La recherche, c'est de fournir des nouvelles connaissances aux gestionnaires et aux pêcheurs, afin d'essayer de voir quels seraient les bons chiffres, les bons nombres. Et pour ça, le projet, en fait, a bien sûr étudié le comportement des poissons. Est-ce quand il y a beaucoup de DCP ou moins de DCP, est-ce qu'il y a beaucoup plus de thons? Est-ce qu'il y a moins de thons qui s'y mettent? Donc, on a regardé tout cet aspect d'écologie, de comportement, mais on a regardé également des aspects économiques, parce qu'une pêcherie, effectivement, il y a un aspect économique. Mmh. On a regardé l'aspect social, l'impact sur les marins qui sont à bord de ces bateaux, parce que ça peut modifier leur métier également. Donc on a regardé plusieurs aspects différents pour finalement essayer d'apporter différents types de scénarios, différentes options, de manière à ce que ces débats internationaux sur le nombre de DCP par bateau puissent reposer sur des connaissances scientifiques.
0: Et c'est vrai que c'est important aussi de rappeler que de ce que vous me dites, Laurent, c'est une recherche interdisciplinaire parce que finalement, il n'y a pas que des biologistes derrière.
1: Exactement. Et là, aujourd'hui, on a beaucoup parlé comportement, biologie, etc. Mais effectivement, il y a des personnes qui sont spécialisées dans d'autres domaines, notamment donc la sociologie, l'anthropologie, l'économie, de manière à apporter justement des informations. Et c'est qu'une recherche interdisciplinaire parce qu'une pêcherie, ça part effectivement du bon état des océans, mais ça va aussi vers les hommes, parce qu'on pêche pour nourrir des hommes et on pêche aussi pour faire vivre des communautés.
0: Merci beaucoup Laurent Dagorne, donc pour cette émission autour du Let's Show de Ninette. Vous pouvez retrouver plus d'informations sur le site internet du projet Manfad si vous voulez en savoir plus. Hein. Donc c'est la fin de cette émission, vous l'aurez compris. Le Let's Show de Ninette, c'est un podcast de fiction scientifique pour le jeune public où des personnages marins rencontrent de vrais chercheurs. Vous retrouvez l'ensemble des épisodes sur la chaîne YouTube de Ninette Ladorade ou alors ninette.show. Cette émission est réalisée dans le cadre de la Journée mondiale des océans en partenariat avec l'UMR Marbeck. Merci beaucoup pour la préparation de l'émission et pour le Let's Show, puisque c'est une idée originale de Luc Marquive, réalisateur audiovisuel au sein de l'IRD et l'UMR Marbeck. Et merci beaucoup à Lily, à Yanis, à Tom de Radio Campus Montpellier pour la préparation et la réalisation de cette émission. Merci à tous ceux et celles qui nous diffusent. On est diffusé à Bordeaux, Paris, Corté, Tours, Grenoble, Caen et Clermont-Ferrand et bien sûr Montpellier. On se quitte en musique. Portez-vous bien et à bientôt.

0: Et il est 16h sur Radio Campus Tours 99.5 FM, pardon, et vous écoutez l'émission Sortez. Aujourd'hui, on a le plaisir de recevoir beaucoup de personnes dans le studio. C'est le plus de personnes qu'on a reçues ici pour cette saison. Donc nous avons le plaisir de recevoir Sam, Baptiste et Alex. Bonjour à vous trois.
1: Bonjour. Coucou.
0: Et aujourd'hui, ce ne sera pas moi ni Lola qui mèneront cette émission, mais nos deux stagiaires de seconde ici présents, Eva et Léo. Bonjour à vous deux.
2: Bonjour.
3: Bonjour.
0: Et directement, je vais vous laisser introduire l'émission d'aujourd'hui ou commencer directement avec les questions que vous avez préparées. Faites ce que vous voulez.
2: Donc aujourd'hui, on accueille trois invités par rapport au festival Raccourci et plus précisément sur un court-métrage réalisé par...
4: Rien.
2: Donc, on... Donc, pour vous présenter déjà le festival Raccourci, donc c'est en 2023 que naît le festival. Donc, c'est pour proposer à des jeunes passionnés de cinéma de participer à un concours en faisant un court-métrage avec les moyens du bord. Un smartphone fera l'affaire. Le but est simple, créer avec ce qu'on a sous la main. Le matériel ne doit pas être un frein de la créativité. Un thème proposé, un timing de 3 mois nécessaire pour faire son film de 3 minutes, seul ou en équipe de 4.
1: Donc, on va vous poser quelques petites questions. Donc, Alex, est-ce que tu peux commencer ? Donc, ça fait quelques années que tu accompagnes le festival.
4: Ouais.
1: Qu'est-ce qui t'a donné envie de devenir parrain de cette aventure ?
4: Ce qui m'a donné envie de devenir parrain, c'est surtout qu'en fait, on me l'a proposé. Et que quand on propose ce genre de choses, en principe, on accepte avec joie. Marie, quand elle a lancé ce projet, on discutait déjà de nos intérêts communs à permettre aux jeunes d'avoir des espaces de création pour s'exprimer. Et voilà, et comme en fait, on s'est très, très bien entendu et retrouvé là-dessus, comme je disais, une immense joie pour moi, un immense privilège de pouvoir accompagner ce projet du Festival Raccourci.
1: Sam et Baptiste, comment avez-vous découvert le Festival Raccourci ?
5: Moi, on m'en avait parlé en me disant « Tiens, regarde, il y a ce festival qui est sur Tours, ce serait cool que tu participes. » J'avais hésité à y participer la première année où j'avais découvert, mais finalement, j'avais pas été jusqu'au bout de la démarche pour m'inscrire, etc. Et la deuxième année où je m'étais dit, je vais le faire. Et donc, j'ai tenté l'expérience cette année-là.
3: Moi, j'avais entendu parler du festival Raccourci quand j'avais fait mon stage de seconde avec Alex. Et je n'avais pas participé la première année. Puis après, l'année d'après, j'étais plus à Tours. Et quand je suis revenu, j'avais 18 ans. Et ça s'arrête à partir de 18 ans, je crois. Et donc, au final, je n'ai jamais pu y participer.
1: C'est dommage. C'est dommage. Et justement, à un moment donné... J'ai vu que vous aviez changé l'âge justement pour pouvoir laisser participer les gens qui étaient un peu plus âgés. Au début, c'était 10-15 ans, c'est ça ? 13-15
4: ouais.
1: ans
4: ouais.
1: Et vous avez rallongé jusqu'à 18 ans.
4: Exactement.
2: Donc, par ailleurs, du coup, Sam, tu as réalisé un court-métrage où tu as justement gagné le prix. Est-ce que tu peux nous en dire plus ?
5: Nous on reçoit les thèmes, c'était genre en janvier je crois, un truc comme ça, donc on reçoit les thèmes à l'avance, on a un thème imposé cette année, c'était le karma, et donc du coup fallait après nous qu'on crée un film autour de la thématique du karma. Donc j'ai essayé de monter une pseudo-équipe, etc., où j'avais besoin d'acteurs, actrices, etc. Et après, je me suis mis à écrire moi mon histoire. Enfin, j'ai d'abord écrit mon histoire, après, du coup, rassemblé l'équipe. On a tourné ça, on s'y est pris très tard, un peu trop d'ailleurs. Mais j'ai fini le montage le jour où je devais le rendre et j'ai fini le tournage la veille.
1: Ah oui,
5: quand même. Ouais, donc voilà. Mais et surtout qu'on a gagné un prix auquel j'aurais pas du tout pensé gagner. On a eu le prix du meilleur scénario. Et moi, je pensais que niveau scénario, j'étais complètement à côté de la plaque.
1: Et comment t'as fait pour recruter tes acteurs, tout ça, ton équipe, t'as cherché où ?
5: J'ai eu l'actrice principale du film qui est une amie à moi en fait, donc c'est assez simple, vu qu'elle aussi elle kiffe le cinéma et tout, elle a direct été chaude pour le projet, proposer des initiatives, etc. Et après, le reste, j'ai eu j'avais un plan, enfin une séquence en tête où c'était un prof et donc une classe. Donc là, j'avais besoin d'un prof et d'une classe. Donc j'ai demandé à un prof dans mon lycée qui a carrément accepté. C'est un prof de cinéma audiovisuel, donc qui est un peu dans le même thème. Oui. Donc du coup, il a directement adhéré au projet. Et voilà, sinon, en fait, c'est des proches à moi, ouais, c'est ça, ouais, ouais, carrément.
1: C'est toujours mieux.
5: C'est ça.
1: Baptiste, est-ce que tu as déjà participé à un festival comme ça, un peu dans le même genre que Raccourci?
3: Non, j'ai pas créé grand chose moi-même. J'ai fait plusieurs tournages sur lesquels j'étais technicien. J'ai réalisé deux projets au final, dont un dont je suis fier. Mais je suis jamais allé jusqu'à l'envoyer à un festival. Okay. Mais un jour, j'espère que je le ferai.
1: Oui, t'aurais aimé créer ton film comme ça, dans ce genre de choses, festival?
3: Bah, ça m'aurait plu de pouvoir le partager à des professionnels et qu'ils me fassent des retours, et même, enfin, sans gagner de trucs ou ça, mais avoir une critique constructive de personnes qui s'y connaissent, quoi.
2: Alex, qu'est-ce qui vous impressionne le plus chez les jeunes réalisateurs que vous découvrez chaque année?
4: Tout un tas de choses, hein. Après, j'ai juste envie de rebondir là sur ce qu'a dit Sam, et aussi envie de rebondir sur ce qu'a dit Baptiste. Mais Sam, par rapport au court-métrage qu'il a réalisé dans le cadre de Raccourci, en fait, il y a un truc que moi j'ai envie de souligner, parce que c'est ce qu'on a vraiment remarqué avec les autres membres du jury, parce qu'en fait j'ai le plaisir d'être parrain du festival, mais aussi d'être parmi le jury cette année aussi. Et en fait, il y a quelque chose qui est sorti d'évidence, c'est sa manière de raconter une histoire en la tournant vers du positif. En fait, avec tous les courts-métrages qu'on a reçus, quand le thème c'est karma, en fait, de manière générale, enfin, pour le coup, vraiment, tous les courts-métrages sauf le sien étaient tournés sur quelque chose de négatif qui d'un coup nous retombe dans la figure. Et lui, son court-métrage, c'était pas ça. Il y avait effectivement un pivot narratif qui est un peu bon, allez, prends-toi ça dans la tête, mais c'était pas non plus catastrophique ou quoi, et simplement il tourne ce propos là en quelque chose de positif, et voilà, et la notion de karma arrive après. Donc ça, c'était vraiment très agréable, et je pense que tous les membres du jury ont remarqué ça et avaient envie de souligner ça, de voir cette jeunesse qui ne voit pas le monde tout sombre, voilà, et compliqué. Et après, là, pour rebondir sur ce que disait Baptiste, et j'en reviens en fait à la question, ce qui est effectivement chouette, et c'est pour ça que j'ai envie d'inviter vraiment un maximum de jeunes à faire ce genre de projet, de festivals de courts-métrages qui se font avec des cadres comme ça, un peu de 48 heures, parce que ça provoque en fait le tournage. Des fois, on se dit ouais, j'aimerais bien faire un film, mais on n'a pas de deadline, on n'a pas tout ça, et du coup on va mettre du temps à réaliser, à se lancer, à concrétiser quelque chose. Quand on se lance dans un 48 heures ou un festival comme Raccourci, d'un coup on a une deadline, on a ce challenge, et on appelle des potes et on fait un film. Et ce qui est chouette, c'est que on voit toute la créativité qu'il y a chez tous ces jeunes, et c'est chouette, c'est débordant d'énergie, ils ont envie de faire des trucs, ils se plantent mais c'est pas grave, ils sont là pour essayer, pour se révéler, se dépasser, s'amuser, prendre du plaisir, et ça, franchement, c'est trop bien, quoi, et ça donne envie de continuer de mettre en place ce genre de festival. Et moi, je sais que je me retrouve aussi en chacun d'eux, avec mon petit moi de quelques années en arrière, qui dit j'aimerais trop faire des films. On se réunit avec les potes et on fait des courts-métrages, quoi. Et c'est ce qu'ils font, et c'est trop cool.
2: Ok, bah c'est sympa, en fait, vous vous retrouvez dans chacun des projets, finalement.
4: Ouais, complètement, c'est l'idée.
2: Ok. Selon vous trois, est-ce qu'un smartphone peut aujourd'hui suffire pour raconter une bonne histoire au cinéma?
4: Moi, j'ai un point de vue, mais je vous laisse d'abord...
5: Moi, je suis assez d'accord avec Alex sur ça, on en a déjà parlé un peu. Ça revient souvent, hein. C'est le bon matériel ou la bonne caméra, ça va forcément aider à l'aspect visuel, etc. Mais un bon film, qui soit tourné avec un téléphone ou avec une grosse caméra de cinéma, si l'histoire est bien, il sera toujours bien.
4: Allez.
3: ouais, moi, je pars du principe que que c'est l'histoire, les plans, enfin le cadrage choisi, etc. Si l'idée au fond est réfléchie, choisie, travaillée, ça sera forcément bien. Et puis même aujourd'hui, il y a des films qui sont tournés au smartphone.
6: Cronenberg, je crois.
3: 28 jours plus tard, non ?
6: Ah ouais, aussi.
3: Qui a été tourné au téléphone. Ouais.
1: Baptiste, tu as été dans plein de pays différents, notamment à Barcelone pendant quelques années. Est-ce que ça t'a influencé dans... Même si t'as pas encore réalisé de film, est-ce que ça t'influencera plus tard, je sais pas, de ta manière de créer des films ?
3: Je pense que ça m'influencera, parce que le fait d'avoir grandi à Barcelone, enfin en Espagne, ça m'a vraiment poussé à découvrir le cinéma d'Almodovar. Et à la base, juste, j'aimais vraiment le cinéma parce que je me retrouvais dans les lieux qui montraient, parce que parfois ils montraient Madrid, parfois ils montraient Barcelone, et que j'avais passé plein de temps dans ces endroits. Et donc, ça, le biais d'avoir juste connaître ces endroits, ça m'a poussé à découvrir son cinéma, et maintenant je l'adore, et c'est une de mes inspirations principales. Et donc, oui, je pense que forcément, ça m'inspire.
1: Oui, oui. D'ailleurs, tu étudies à Écart, c'est ça ?
3: Oui.
1: Écart ? Quel débouché tu veux par la suite ? Est-ce que tu veux être réalisateur ? Qu'est-ce que tu veux faire ?
3: L'objectif final, le Graal, c'est être réalisateur. Ouais. Pour l'instant, je réalise parfois des projets de mon côté avec des potes. Mais je suis pessimiste, soit je suis conscient des enjeux, et donc j'essaie de me spécialiser autour du cadre. En tant que cadreur ou assistant caméra, pour quand même pouvoir faire plus de projets et en sortant pouvoir essayer de trouver un taf un peu plus facilement, quoi.
1: Ok.
2: Alex, comment êtes-vous vous-même arrivé dans le monde du cinéma ?
4: Oula, c'est une vaste question. Encore faudrait-il que je sois dans le monde du cinéma. Enfin, pour de vrai, c'est une vraie question, parce que c'est qu'est-ce qui définit qu'on est un professionnel du cinéma. Moi, simplement, j'ai commencé avec le caméscope familial en 1998. Et là, vous dites hashtag dinosaure. Mais le truc, c'est que j'ai juste jamais cessé de faire des courts-métrages, d'écrire des scénarios. Au début, c'est pas des scénarios, hein. Ce sont des mots sur un papier qu'on passe à des potes en disant viens, on fait un film. Et petit à petit, on nous dit tiens, il y a un festival, tu devrais participer. Et donc, on participe et puis on a la chance de recevoir un prix, d'avoir un jury avec qui on peut échanger. Et donc, c'est en ça que je me retrouve aujourd'hui en SAM qui vient de le vivre, où à la fin du festival, à la fin de la cérémonie, il peut discuter avec les membres du jury, avoir des retours sur son travail. Donc il rentre à la maison, je rentre à la maison et puis j'ai encore plus envie d'écrire, de me dépasser, et je m'arrête pas. Et puis petit à petit, tout ça se professionnalise. On passe sur des festivals de plus en plus gros avec des reconnaissances de plus en plus importantes. Et puis, après, j'ai monté ma propre société, les films du Loublanc. Et puis, on travaille avec des productions, qui soient françaises ou internationales. Et puis, on fait des projets. On essaie d'en faire toujours plus. Après, quand je dis que c'est encore faut-il en faire partie, c'est que à chaque fin de projet, je me demande quand est-ce que le prochain se fera. Parce que, il n'y a encore pas longtemps, là, j'ai eu une réunion avec une boîte de prod, et le projet potentiellement pourrait se faire, mais dans 2 ou 3 ans. Et donc, c'est-à-dire, qu'est-ce qui se passe pendant 2 ou 3 ans ? Et comment on fait pour vivre, survivre ? Alors, je pense que j'ai un parcours plutôt atypique qui m'offre certains avantages. Et pour autant, j'ai toujours la même question, comme beaucoup, c'est comment je fais pour raconter des histoires comme ça au quotidien. Donc, voilà.
2: Mais du coup, est-ce que vous avez des idées précises pour des projets futurs ou autres ?
4: Ouais, des idées précises, j'en ai plein. J'en ai même beaucoup, beaucoup. Après, c'est trouver les bonnes personnes pour me permettre de les concrétiser. Et donc, tout le temps que je vais mettre à chercher ces gens-là, trouver en fait des collaborateurs, que ce soit en production, pour mettre en place les projets, aller chercher des financeurs pour payer tout ça. J'essaie de m'investir comme je peux auprès, entre autres, auprès de la jeunesse, en mettant en place, en contribuant à mettre en place des festivals. À être parrain, voilà, sur Raccourci par exemple, mettre en place des ateliers, ateliers jeunesse, bah avec Marie, qui est la fondatrice, productrice de Raccourci. On met en place des ateliers jeunesse pour être dans un prolongement comme ça du festival et de pas les laisser tout seuls quand, après avoir fait un film et le diffuser, ils ont envie de continuer. Donc, comme ça, on peut les retrouver tous les mercredis après-midi et leur apprendre à faire un court-métrage de A à Z. Et voilà, j'essaie de me rendre utile. Je donne des cours aussi dans une école, etc., etc. Je fais des interventions à droite, à gauche. Et voilà, dans l'idée.
2: Alors, Sam, du coup, pour ton court-métrage, donc je vais faire une brève présentation du court-métrage en question. Donc, le nom, c'est bien Karma, c'est ça ?
5: C'est ça.
2: Donc, c'est une adolescente qui a apparemment un niveau très bas en scolarité, donc elle s'endort en cours, ses notes sont basses. Son professeur lui fait remarquer et la traite de bonne à rien. Donc, ce qui fait qu'elle se lance dans des vidéos d'acting et perce en quelques heures seulement. Et 5 ans après, elle est invitée dans un podcast où on apprend qu'elle a reçu un César en tant que plus jeune femme césarisée. C'est bien ça ?
5: Exactement, c'est ça.
2: Donc, est-ce qu'avec ce succès... Enfin, avec le prix que tu as reçu, est-ce que ça te motive à continuer dans le monde du cinéma ? Est-ce que tu te projettes dans le futur ?
5: Bah, complètement, c'est sûr que recevoir un prix, ça fait toujours quelque chose. En fait, tu te dis, moi j'ai mobilisé un professeur, des gens vraiment qui ont participé, qui ont mis de leur temps libre, etc., pour participer au projet. Du coup, de revenir de la cérémonie avec un prix, c'est toujours, c'est très très plaisant, parce que du coup, tu te dis que t'as pas fait ça pour rien, que. Donc, t'as mobilisé des gens, leur temps, pour finalement arriver à un résultat et que ça a marché. Quoi. Donc, c'est trop cool.
2: Donc, franchement, t'es bien motivé, quoi.
5: Ouais, carrément.
1: Allez, qu'est-ce qui te plaît le plus dans tout ça ? L'écriture, la réalisation, peut-être le montage ? Qu'est-ce que tu préfères ?
5: Je dirais la réalisation, parce que, en fait, ouais. C'est là où tout se concrétise. Et surtout, j'aime beaucoup. C'est indescriptible de voir. Surtout projeter ton film encore, ça, c'est autre chose, mais de savoir qu'une idée a germé dans ta tête et que tu finis par avoir un résultat et que le résultat est attendu, enfin comme tu l'imaginais toi. Donc de voir une idée se transformer en vrai film, c'est trop bien.
1: Question.
2: Pour Baptiste. Est-ce que vous avez un projet professionnel pour les prochaines années qui arrivent ?
3: J'ai un projet, oui. J'ai un super projet. Je compte faire un documentaire. Là, il me reste 2 années d'études. Et dès que j'ai fini mes années d'études, je pars en stop de Paris jusqu'à Bangkok. Et j'en fais tout un documentaire sur 3 aspects. Tout l'aspect écologique, le fait que je ne prends pas l'avion et que tous les trajets en voiture... que j'aurais fait, ils auraient été faits par des gens de toute façon, donc mon empreinte carbone en soi elle est de zéro. Tous les paysages qu'on rate de tous les pays qu'on peut pas voir sur le chemin en prenant juste un avion, et toutes les rencontres qu'on peut faire, toutes ces personnes que je vais croiser sur le chemin et que je vais interviewer certaines d'entre elles en fonction de leur parcours et des histoires qu'elles auront à raconter.
1: Donc ça veut dire que tu vas partir avec une caméra, tu pars vraiment sans rien ou tu prends quand même des choses ?
3: Je vais partir avec un sac à dos, une tente, une caméra, un micro HF et c'est tout.
1: Tu prends pas de l'argent, non ?
3: Bah si, forcément, oui. Un peu d'argent si. Pour manger sur le chemin,
1: non,
3: etc.
1: Non, on sait jamais.
3: Mais le but, c'est pas de dépenser le moins possible, mais d'essayer de pas forcément aller dans des auberges, donc soit dormir dehors, soit essayer de faire des rencontres et de vivre chez les gens, quoi.
1: Jusqu'à Bangkok. Et tu feras aussi le retour, tu feras le retour en avion.
3: C'est tout le paradoxe et le problème, c'est qu'une fois que j'ai fait six mois de trajet en stop, est-ce que je me fais le retour à pied encore et je me retape six mois?

0: Et vous êtes toujours sur Radio Campus Tour et vous venez d'écouter Too Much For Me de Selker. Vous écoutez toujours l'émission Sortez et aujourd'hui nous sommes encore en compagnie de Sam, Baptiste et Alex, mais aussi également de nos deux stagiaires à la radio cette semaine, Léo et Eva, qui mènent cette émission d'une main de maître, et je vais les laisser reprendre donc leurs questions.
1: Alors, j'ai une question pour vous trois. Comment vous êtes rencontrés, en fait?
2: Vas-y.
3: Moi, j'ai rencontré Alex en 2022, c'était il y a 4 ans, on avait dit.

0: parce que j'étais à Tours, à Sainte-Ursule, en seconde, et je cherchais un stage. Et je me dirigeais un peu vers le monde du cinéma. Je me disais que j'aurais bien aimé faire du cinéma. J'ai fini par être en contact avec Alex, et j'avais fait mon stage en seconde. Et c'est ce stage-là qui m'a confirmé que je voulais me diriger dans cette voie. Et là, je suis en première année à l'écart et il me faut certaines semaines de stage. Et je me suis dirigé du coup vers Alex parce que ça m'a... Il y a 4 ans, le stage m'avait plu.
1: J'avais une question aussi pour vous, Alex. Le court-métrage qui est le plus marquant pour vous, qui s'est vraiment incrusté dans votre tête.
2: Que vous avez fait.
3: Que j'ai réalisé ?
1: Oui.
3: Oula, ça c'est super compliqué, parce que on va dire globalement, chaque court-métrage marque un peu un chapitre. Si je pense à vraiment au tout début, il y a Meurtre un soir de Noël que je tournais avec les copains du quartier, donc en 1998. Il y a des jours comme ça, c'est le tout premier court-métrage où je fais jouer un adulte et où ça fait toute la différence. Parce qu'avant, quand on est plus jeune, on fait jouer ses potes en mode tiens, tu feras un médecin, tu feras un avocat, tu feras je sais pas quoi. Et bon, c'est pas crédible. Mais bon, nous, on y croit. Hein, et un jour, on a accès au voisin qui est comédien, il fait du théâtre et il dit ah, mais j'aimerais bien un jour jouer dans un de tes court-métrages. Je fais ouais, vas-y, j'ai écrit un truc. Et puis c'est parti. Là, tu te dis waouh, le gars, il a 50 ans de plus que moi et il joue pour moi et c'est incroyable. Le problème c'est qu'il y en a vraiment beaucoup et puis chaque projet c'est un attachement particulier parce que ce sont des équipes, parce que c'est des milliers d'anecdotes, c'est des passages dans ma vie, mais il y a Les Dernières Marches qui est un peu symbolique parce que c'est le court-métrage qui m'a permis d'accéder à une cérémonie de clôture sur Hollywood Boulevard au Chinese Theater Center où j'ai reçu 3 prix et 2 nominations, dont deuxième meilleur film au 48 Hour Film Project, et qui fait que de là je suis passé de l'autre côté organisation, et depuis ça fait 13 ans que j'organise le 48 Heures à Tours. Et puis sinon il y a Starchild qui m'offre un contact avec un producteur de chez Amblin qui est la boîte de Steven Spielberg en 2020. Rendez-vous manqué puisque j'ai pris des billets, je me suis fait vacciner 2 fois en 3 semaines pour pouvoir partir aux États-Unis et les frontières ont été fermées, donc je n'ai pas pu aller à ce rendez-vous. Voilà. Et puis sinon le dernier à la tombée des rêves. L'avant-dernier à la tombée des rêves, qui est d'une rencontre sur une application pour apprendre à parler anglais. Je tchatche avec un gars qui s'appelle Tug Rice, qui est illustrateur et comédien à New York. Et en fait, on discute. Et puis de là, on monte un projet qui s'appelle La tombée des rêves. Et on se retrouve aujourd'hui à développer des projets ensemble quasiment au quotidien. Donc voilà. Et le tout dernier, En attendant demain, c'est le tout premier court-métrage que je fais sans mon papa. Et donc, c'est un court-métrage forcément marquant, puisque pour la première fois, il ne le verra pas, ou en tout cas d'une autre manière. Et voilà, donc chaque court-métrage, en fait, c'est une partie de moi à qui je dis merci, à qui je dis au revoir, à qui je dis plein de choses. Donc, c'est très dur de vous donner un seul court-métrage.
1: D'accord. Avec le court-métrage de Sam, que vous avez forcément vu, je pense,
3: du coup,
1: quel conseil vous lui donneriez pour qu'il puisse améliorer quelques petites erreurs qu'il a pu faire ?
3: En vrai, j'ai pas vu d'erreur parce que globalement, on prend aussi en conscience son âge, le fait que ça fait partie de ses premières réalisations en termes de court-métrage, parce que lui, je lui ai déjà demandé, moi, cette semaine, il est en stage... Il est en stage au bureau et c'est plutôt moi qui lui ai posé des questions parce que genre lui il fait 260 000 vues sur TikTok quand il fait des vidéos avec des hooks au début. J'apprends plein de choses où il faut écrire POV pour point of view. Hein, voilà, donc il se moque de moi. Mais il fait ses vidéos, etc. Là-dessus, j'ai presque rien à lui apprendre. Après, côté court-métrage, Moi, ce qui me fascine plus que toute autre chose, et c'est pour ça aussi qu'on est là aujourd'hui et que je remercie encore Seb et l'équipe de Radio Campus de nous accueillir, parce que c'était l'objectif de pouvoir lui apporter ce genre d'expérience qui est très enrichissante, et du coup à Baptiste aussi. Mais le conseil, c'est juste de ne jamais s'arrêter. Parce qu'en fait, toutes les petites problématiques, les petits défauts, c'est dérisoire par rapport à l'envie grandissante de faire des films, de raconter des histoires, de vouloir toucher les gens. Et en fait, le principal conseil, c'est juste de ne jamais s'arrêter. Voilà.
1: les contraintes imposées sont-elles plutôt un poids ou une source d'inspiration
2: sur Raccourci ?
1: Oui.
2: Mais en fait, ce qu'on contrainte là, c'est du coup de tourner à l'iPhone, enfin à l'iPhone, au smartphone. Je pense que c'est un point positif ça, parce que du coup, ça met tout le monde sur le même pied. Au tout début, tout le monde commence pareil avec un téléphone. Donc en fait, il n'y a pas de truc de moi j'ai la meilleure caméra, donc ce sera plus beau. Là, tout le monde est pareil en fait. Et donc la contrainte imposée, bah après là, c'est marrant de voir juste avec un mot. Enfin, là, c'était une histoire de karma. Donc avec juste cette petite phrase, de voir tout ce que ça peut donner comme différents courts-métrages, comme différentes histoires. Et du coup, c'est ça, c'est pas forcément des contraintes, mais c'est plus des...
4: Ok, d'accord. Tu nous avais dit que tu faisais aussi des TikTok. Tu fais des courts-métrages. Est-ce que tu pourras faire des longs-métrages un jour ?
2: Longs-métrages, moi, c'est quelque chose qui me fait peur, parce qu'en fait...
4: Pourquoi ?
2: Mais parce qu'en fait... d'avoir une idée, c'est quelque chose, mais après, en fait, il faut écrire le scénario. Et en fait, c'est tellement long. Moi, j'imagine, ça me paraît monumental comme travail quand Alex, il me parle. Hein, donc là, on a ça, donc on envoie. Donc ça met 3 ans à répondre, mais du coup, après, pendant 3 ans, on fait ça. Et en fait, c'est tellement monumental de réunir une équipe, de réunir des gens et de tout synchroniser pour qu'à la fin, ça donne un film, un long métrage. Et je trouve ça incroyable, du coup, d'être réalisateur sur un long métrage. Ça me paraît fou. Donc peut-être un jour, mais moi ça me paraît vraiment énorme et ça me fait un peu peur.
4: Et vous, Sam et... Non, Baptiste et Alex.
2: Baptiste
0: Moi, un jour j'espère, c'est le but. Ça me paraît aussi monumental et une charge de travail énorme. Beaucoup de temps de travail, surtout à réussir à tout rassembler, à trouver les producteurs, les financements. Mais... C'est l'objectif final.
4: Ouais, c'est l'accomplissement. Okay.
3: Et moi, je dirais qu'aujourd'hui, avec mon expérience, et pour du coup être passé par la réalisation d'un long métrage, et d'avoir été évidemment sur plusieurs plateaux de long, que la seule différence entre un court et un long métrage, c'est le temps qu'on y passe. Parce que. Il y a des longs-métrages qui se font dans des délais très très courts et il y a des courts-métrages qui se font dans des délais très très longs. Donc voilà, après c'est juste une question d'énergie, une question de avec qui on s'entoure quand c'est sur un court et qu'on s'entoure de personnes qu'on ne voit qu'une semaine. Bon, des fois, voilà, et puis quand c'est sur un long et que c'est 3 mois, bon, bah voilà. Pour moi, l'objectif c'est... Je sais que je me suis toujours dit que le court-métrage était une forme d'exercice pour passer au long. Et aujourd'hui, en fait, c'est le court-métrage pour moi, c'est plutôt une forme de la possibilité de réaliser dans des conditions plus simples, plus accessibles, le temps que je puisse trouver tous les collaborateurs nécessaires à pouvoir m'épanouir sur du long-métrage entre guillemets uniquement. Mais j'ai eu toute une discussion il n'y a pas très longtemps encore avec des amis sur si demain on me proposait de faire du téléfilm ou de la série. Alors je ne suis pas très série par exemple, à titre perso. Et en fait ma réponse est évidente, c'est que moi ce qui m'intéresse c'est de raconter des histoires. Donc en fait le biais, peu importe, c'est du moment que je peux raconter des histoires, faire des films, être entouré d'équipes, sentir cette énergie de plateau. Voilà, c'est l'endroit où moi je me sens heureux et où je me sens utile. Donc voilà.
4: Et justement, des courts-métrages d'animation.
3: Ouais, bah, alors pour ma part, j'ai attaquer en janvier un projet d'animation pour lequel en fait je reste très discret puisque c'est la toute première fois, donc j'apprends beaucoup. Mais c'est un projet de court-métrage qui devait se faire en cours, pour lequel j'ai rencontré plusieurs producteurs qui m'ont dit que c'est un court-métrage qui vaut beaucoup trop cher, beaucoup trop cher. Et du coup, sur un plateau, je discute avec une jeune femme qui elle a travaillé entre autres pour des boîtes comme Illumination, là, Les Mignons, tout ça, etc. Et qui fait des choses absolument formidables. Et voilà, donc on s'est lancé là-dessus. Mais c'est ça, a priori, ça va prendre le temps que ça prendra. Mais voilà, c'est une expérience pour laquelle je découvre tout. Donc voilà, en toute humilité, je me lance. Mais c'est pas forcément un objectif final de faire de l'animation.
1: Bah, c'est plutôt sympa l'animation, c'est juste ça prend beaucoup de temps, non ?
3: Bah oui, complètement. C'est là d'office, c'est un projet qui part pour 3 ans, pour à peu près 8-9 minutes, mais sur lequel on est déjà en fait parti. Alors que d'habitude, on met plutôt 3 ans. À partir du moment où on se dit, tiens, on a une idée, on va l'écrire, on va après trouver l'équipe, etc., trouver des financements. Là, ça peut mettre 1 année, 2 années, 3 années. J'ai un court-métrage que j'ai réalisé. On a eu 135 000 euros de budget, c'est 5 ans de développement. Voilà, c'est une grosse machine. Mais c'est toute la partie montage de dossiers, etc., etc., qui prend du temps. Là, pour l'animation, c'est faire l'animation, en fait, qui prend du temps.
1: Mais du coup, est-ce qu'il y a un film ou une série qui vous a beaucoup inspiré dans vos projets ?
2: C'est compliqué comme question, en fait, t'as compliqué comme ça.
3: Mais c'est surtout très drôle parce que c'est une question que je vous ai posée il y a 2 jours. Quoi.
2: Qui m'a inspiré, non. Qui m'ont marqué, oui, beaucoup. une série qui m'a marqué, qui est assez récente, c'est Adolescence sur Netflix. Ouais. Il y en a pas mal qui l'ont vu. Parce que c'est une série qui a été tournée déjà en plan séquence. Je sais pas si vous voyez ce que c'est. C'est en gros un épisode, il n'y a pas de cut, ouais. Ils filment tout le long. Et ça, déjà, bah, je trouve, niveau coordination et réalisation, c'est incroyable. Et après, sinon, j'aime beaucoup l'univers qu'il y a derrière et toute la psychologie aussi qui est amenée par cette série. Voilà, moi, c'est une série qui m'a beaucoup marqué récemment.
4: Donc, faire des séries un jour, parce que c'est techniquement, c'est un enchaînement de courts-métrages.
2: Oui, ça peut être ça, ouais. Ouais, série, pareil. Après... est-ce que je veux me lancer dans le cinéma pur, ça je sais pas.
4: Sinon t'as d'autres plans à part ça ?
2: Ouais, moi j'aime beaucoup du coup forcément dans l'audiovisuel, moi c'est vraiment un secteur qui m'intéresse beaucoup. Donc tout ce qui est réalisation de projets, que ce soit des vidéos pour genre des marques, etc. Tu vois. Parce qu'il y a beaucoup de marques maintenant qui veulent se démarquer en faisant en se rapprochant un peu de contenu cinéma avec genre des petits courts-métrages pour promotionner leur dernier t-shirt, etc. Mais du coup, ça peut donner un aspect tout de suite très cinéma sans avoir derrière le gros projet, les grosses équipes, etc. Mais avoir un résultat trop cool et des bonnes expériences de tournage. Et pareil, genre tout ce qui est clips musicaux, moi c'est un truc qui me ferait que j'aimerais vraiment, vraiment pousser et faire plus tard.
1: Mais du coup, comment tu vas t'y prendre ? Est-ce que tu vas aller dans une école spécialisée ou tu vas faire ça dans ton coin ? Comment tu t'organises ?
2: C'est tout là la question. Mais moi, tout ce qui est école, etc., c'est pas que j'aime pas, mais j'ai un peu du mal et j'aimerais bien me sortir de ça et essayer de justement montrer qu'en partant de pas grand-chose, je peux réussir à moi-même me construire mon réseau et arriver... Du coup, j'essaie de commencer dès maintenant, grâce aux vidéos, du coup, à me faire un petit réseau, à ramener du monde qui veulent derrière des petites vidéos, donc pour rien du tout, juste histoire de me faire connaître. Mais si je peux réussir à faire ça en commençant là, ce que je fais déjà et que je continue jusqu'à mes 18-19 ans, et là, commencer à avoir un plus gros réseau, ce serait vraiment génial. Et c'est comme ça que moi, j'espère réussir.
1: Du coup, Baptiste, est-ce que vous avez rencontré des difficultés durant votre parcours ou quoi ? Alors, est-ce qu'il y a eu des périodes où vous aviez envie de lâcher, en fait ?
0: Enfin, il n'y a pas de période où j'ai envie de lâcher, mais il y a forcément des périodes où je me remets en question et je me pose des questions et je me dis est-ce que moi, je vais réussir à me frayer un chemin dans cet univers qui de l'extérieur a l'air un peu déjà bouché et dans lequel il y a énormément de monde qui veulent se lancer. Et rien que quand on ouvre les réseaux sociaux et que on fait un peu de cinéma et qu'on ouvre Insta ou TikTok, tu vois des centaines et des centaines de comptes de gens qui essayent de faire des films. Et donc forcément, ça met la pression et ça fait se remettre en question de se dire pourquoi ce serait moi et pourquoi ce serait pas n'importe lequel de tous ces comptes que je vois. Mais j'essaie de garder la tête froide et de me dire que bah, pourquoi ce serait pas moi non plus. Et donc de me pousser et de me pousser et d'essayer de le moins procrastiner possible pour écrire le plus et faire le plus de projets possible.
1: Ok. Une dernière question avant qu'on termine. Pour définir le festival Raccourci, du coup, vous devez choisir un mot. Ce serait lequel ?
2: Moi, ce serait rencontre. Parce que j'ai pu rencontrer, du coup, plusieurs réalisateurs en herbe comme moi, donc, qui étaient dans la même situation que moi, qui ont, eux, eu des prix différents. Et donc, du coup... avoir des interactions qu'on n'aurait pas eues ailleurs. Et puis parler avec des gens, des gens du métier, comme Alex et d'autres, donc les autres personnes du jury, qui apportent des réponses et des retours très constructifs, beaucoup plus que si on balance ça sur les réseaux. Ou, voilà. C'est hyper rencontre.
3: Du coup moi ce serait bonheur parce que le festival Raccourci c'est que du bonheur. C'est un peu bateau, mais en vrai c'est ça, hein. C'est voilà, on va pas aller plus loin. C'est du bonheur de voir tous ces jeunes, c'est du bonheur de mettre en place tout ça avec Marie et Claudia. C'est du bonheur cette année en plus d'avoir été accueilli dans la ville de Luynes, dans vraiment de super conditions, et de, a priori de pouvoir réitérer l'année prochaine. Donc voilà, c'est un festival qui commence à vraiment prendre de l'ampleur, qui commence à être un vrai marqueur, et je suis très heureux, très fier d'en faire partie et de contribuer à mon échelle pour que tout ça continue d'exister et de voir naître de jeunes réalisateurs les talents d'aujourd'hui, de demain. Voilà. Et puis, ce qui est chouette dans ce genre de moment, effectivement, comme l'a rappelé Sam, c'est que qu'on gagne un prix ou qu'on ne gagne pas de prix, hein, on a la chance d'être diffusé, de pouvoir rencontrer des gens, et après le tout, c'est ce qu'on en fait. Et juste, je me permets, mais je reviens sur ce qu'a dit Baptiste, parce que c'est vraiment, je commence à le connaître un petit peu, mais c'est vraiment quelque chose qui moi, m'a marqué dans mon parcours, dans ma personnalité, ma sensibilité, c'est que c'est quelqu'un de très sensible. Et en fait, il ne faut pas, je pense, s'excuser, enfin, ça a été, je pense, un de mes torts, ça a été de m'excuser d'être là, et en fait, de vouloir faire ça. Et de me donner les moyens de faire ça. Et en fait, quand on rencontre des gens, des fois qu'on peut rendre un petit peu jaloux sans le vouloir, hein, parce que nous, on a juste envie de faire ce qu'on aime. Globalement, il y a un moment, c'est... je suis là, mais est-ce que je le mérite ? Est-ce que... Bah ouais, en fait. Parce qu'en fait, c'est nous qui avons provoqué ça. Et quand je vois... Là, on n'a pas parlé de ses courts-métrages à Baptiste, mais entre autres, il nous a monté un de ses courts-métrages qui, effectivement, est très bien fait, très structuré. Il y a de l'idée, de la créativité, de la sensibilité, des références. Et ça fait plaisir. Et moi, j'ai très envie de voir la suite. Voilà, et hâte de voir son projet à Bangkok. Et Sam, mais bon, évidemment, Sam, il est encore très jeune et il a le temps de voir venir pour des longs. Mais hâte de voir le prochain cours, et en sachant qu'en plus il était au jury du 48 heures cette année. On n'en a pas parlé, mais ouais. Il est passé au jury du 48 heures.
1: D'accord, très bien. Est-ce que vous avez un mot qui vous vient en tête, Baptiste ?
0: Pour le festival, regret. J'aurais dû y participer, tout simplement.
1: C'est ok. Alors,
5: tu me permets de juste, désolé Eva, de m'immiscer parce que Baptiste, tu nous as pas dit ce que toi c'était un peu tes références. Est-ce que tu avais des films, des séries qui t'ont marqué récemment ou il y a plus longtemps ?
0: Référence, du coup, en général, il y a le cinéma d'Almodovar, le cinéma de Cédric Lapiche, donc plutôt drame social en soi. je ne sais pas trop comment le décrire, mais c'est le seul terme que je trouve. Et après, j'ai un film référence dont Alex parlait dans, quand il disait qu'il y avait des références, que je mets en général à chaque fois que je dois créer un mood board ou quoi que ce soit pour décrire une référence visuelle ou esthétique ou d'ambiance pour quoi que ce soit, c'est Requiem for a Dream. Que je sais pas pourquoi, ça se retrouve partout dans tous mes projets à chaque fois. Il y a une pointe de ça.
5: Même la musique, avec la musique qui va avec.
0: Bah là, pour celui que j'ai montré à Alex, c'était plus autour de les scènes qui se passent très vite, où du coup le personnage se drogue et il y a tout plein d'actions hyper rapides qui se passent. J'ai repris ça un peu pour montrer le défilement du temps et le fameux frigo qui commence à bouger et à essayer de bouffer la grand-mère, qu'on retrouve en soi parce qu'il y a un frigo, pareil, qui bouge et qui est l'incarnation de l'envie et de... Enfin, pas de l'envie, mais de...
4: La
0: péché,
4: tentation.
0: Du péché, la tentation, exactement.
5: Okay. D'accord.
1: Donc, du coup, bah, on va terminer sur une deuxième pause musicale. Donc, on va écouter Sun Is Up de Ina.

0: Et on est de retour sur Radio Campus Tour. Et je voulais vous remercier d'avoir accepté notre invitation et aussi vous demander où est-ce qu'on peut vous retrouver sur les réseaux, etc.
1: Alors, moi sur TikTok, sam-prod28. Et puis sur Insta, sam-kuro. Voilà.
2: Moi sur Insta, baptoon, baptoon. Et dans un futur documentaire, si jamais il y a un producteur qui m'entend pour m'aider à faire le voyage. Et merci pour l'invitation.
3: Et moi, vous me retrouvez sur TikTok tous les samedis soirs. Non, je n'ai pas TikTok. Moi, ce sera Instagram ou un site internet. Et oui, je suis vieux.
1: Je vais te faire un TikTok.
3: Et tu vas me faire un TikTok, parfait. Sur alexguerry.com ou alexguerry tout court. Voilà. Alors, il n'y a pas de tout court, hein, c'est juste Alex Guéry. Ok, je sors. Merci beaucoup pour l'accueil en tout cas. Merci beaucoup.
4: Merci.
5: Merci à vous. Merci Eva et Léo d'avoir présenté. Et d'ailleurs, on vous retrouve juste après parce qu'on écoute tout de suite une chronique que vous avez fait ensemble, particulièrement Léo, sur un sujet que vous allez découvrir. Je vous en dis pas plus. On écoute ça tout de suite.
0: Eh ben, bonjour à tous. Vous êtes sur Radio Campus 99.5. Et je suis avec Eva.
6: Bonjour.
0: Bonjour. Et en ce moment, je trouve qu'on parle beaucoup de la Coupe du Monde de foot, mais on n'a pas parlé assez du badminton. Donc on va en parler un peu aujourd'hui. Eva, déjà, est-ce que tu connais un peu le badminton ?
6: Pas vraiment, genre, c'est quoi les règles du badminton ?
0: Oui.
6: À peu près, enfin, je sais comment on joue à peu près, mais vraiment, dans le professionnel, je ne connais pas.
0: D'accord. Déjà, je voulais juste un truc. Je voulais juste dire quelque chose. Je suis pas un professionnel. Juste, c'est mon sport. Donc, je voulais en parler comme ça. Donc, si je dis des inexactitudes, pardonnez-moi. Voilà. Est-ce que tu as des questions? Je sais pas. Je parle de mon sport, du coup.
6: D'après toi, c'est quoi les erreurs des débutants, globalement?
0: Alors. Moi, je vais te parler des erreurs que j'ai faites moi. Déjà, moi, je faisais du foot avant, donc il n'y avait vraiment aucun rapport.
6: Un gros contraste, ouais.
0: Oui. Et les premières erreurs, ça va être surtout au niveau de la raquette pour moi. C'est qu'on prend l'habitude d'avoir une. On prend l'habitude de tenir la raquette d'une façon qui n'est pas la bonne. Et ça nous empêche de progresser. Souvent, c'est ça, c'est que 90% du temps, c'est ça. Ensuite, il y a les déplacements. Souvent, on ne fait pas, par exemple, ces reprises d'appui. Donc, qu'est-ce qu'une reprise d'appui? C'est, après avoir tapé, se replacer au milieu du terrain pour repartir directement.
6: Okay.
0: Souvent, vas-y, on ne fait pas ça. Et c'est ces petits détails qui font qu'on ne pourra pas progresser à haut niveau.
6: Ok. Est-ce qu'il y a genre des différents types de tirs?
0: Oui. Bah, il y a plein de coups différents. Il y a plein de coups différents qu'il faut utiliser dans différentes situations. Je sais pas, le smash, l'amorti. Par exemple, le smash, bon, je pense que tu sais ce que c'est.
6: Oui.
0: Voilà. L'amorti, ça va être un coup qui est porté dans le devant de la cour, juste de l'autre côté du filet. Ensuite, le slice, exemple, qui est pour moi mon coup préféré. J'adore faire ça. Ça va être de faire. Tourner le volant, en fait, enfin, je sais pas trop comment l'expliquer, mais ça va être de taper le volant comme si on voulait dégager, sauf que en fait il va aller dans une direction complètement opposée parce que on va le taper sur le côté, et du coup quand il va repartir il va aussi retourner sur le côté.
6: Ok, d'après toi c'est quoi les meilleures techniques pour gagner un match? Est-ce que au niveau du comportement ou que ce soit
0: déjà de mon humble personne, le conseil que je peux donner, c'est rester calme de A à Z. Combien de fois ça m'est arrivé à moi ou c'est arrivé à des amis à moi qui jouaient, tu t'énerves, tu sors du match, t'es plus dedans et t'enchaînes 5, 6, 7, 8 points comme ça. Et c'est comme ça que tu peux perdre bêtement un match alors que t'es peut-être meilleur que ton adversaire.
6: franchement, je comprends. Je suis mauvaise perdante personnellement. Ouais,
0: c'est ça,
6: donc,
0: le pire.
6: Tu vois les points qui s'enchaînent, tu te dis
0: ah oui.
6: Super.
0: Et ça, je trouve que c'est dans tous les sports, même dans les autres sports de raquettes, hein, c'est ça.
6: Dans
0: le
6: tous
0: pire.
6: Les sports. Ouais, dans tous les n'importe sports. Quoi.
0: Quand tu commences à perdre beaucoup, beaucoup, tu te dis mais pourquoi ? C'est horrible.
6: Ouais. Est-ce qu'en France, on a des professionnels très connus
0: Oui. Oui. Bah, on a les frères Popov. Les frères Popov que moi j'adore. Donc c'est les Bulgares. Donc ils étaient en Bulgarie. Et d'ailleurs en Bulgarie, leurs parents, donc Thomas Popov et sa femme, j'ai plus du tout son nom. Sa femme, son père était joueur professionnel dans l'équipe nationale de Bulgarie et sa mère était arbitre. Donc ils baignent dans le badminton depuis même avant leur naissance. Donc ils ont eu de quoi s'entraîner. Et après les JO de 2000, en Bulgarie, et notamment après la fin de l'URSS, pour le sport, ça a été difficile, et notamment pour le badminton. Donc Thomas Popov est parti en France voir son frère, qui s'appelait, pardonnez-moi de la prononciation, Mihail. Et ils ont joué au badminton ensemble. Ensuite, il a ramené sa famille, sa femme et ses enfants. Et il les a entraînés. Et voilà.
6: Ok. Comment ils ont été connus, les frères ? Est-ce qu'ils ont fait quelque chose de particulier ou c'est vraiment avec le temps ?
0: Déjà, au niveau national, ils sont très vite révélés être les meilleurs, hein, finalement les meilleurs. Chaque tournoi national, il les remporte quasiment. Sinon, oui, bah, c'est des joueurs d'exception. Ils ont marqué le championnat de France à plusieurs reprises, en double notamment. Pour moi, oui, c'est pour moi, c'est une inspiration. Aussi à l'international. À l'international, ils partagent de nombreux succès, hein, franchement. Ils sont tous les deux dans le top 20 mondial. Christo Popo, le cadet, il est 4e mondial. Et son petit frère, Thomas Junior Popov, est 16e mondial. Et ensemble, en double, ils sont 21e mondial.
6: Et ils ont toujours été ensemble ou il y en a un qui a réussi à se faire plus connaître que...
0: Justement, Christo Popov, il est un peu meilleur que son frère, mais surtout qu'il s'entraîne depuis plus longtemps, du coup, qu'il a un peu plus d'expérience. Et voilà. Voilà.
6: Donc pour revenir plus dans le badminton, comment ça se passe au niveau de l'arbitrage, par exemple ?
0: L'arbitrage ?

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1: Et puis lui aussi sera sur les terrains aujourd'hui. Achraf Hakimi, le capitaine des Lions de l'Atlas, eh bien on apprend qu'il sera bien jugé pour viol devant une cour de justice en France. On y revient régulièrement ce midi. Une demi-heure comme d'habitude consacrée à l'actualité africaine et le Ghana qui organisait le premier sommet international sur les questions de réparation liées à l'esclavage et au colonialisme. Nicolas Sur interrogera le chef de la diplomatie du Congo-Brazzaville. Et puis on prendra un peu de hauteur.
2: Le soleil disparu à l'autre côté de la lune et après ça il y avait juste un trou absolument noir avec un halo blanche et en arrière de tout ça, toute la galaxie, puis c'était vraiment comme un trou dans la galaxie.
1: Avec Jeremy Hansen, l'un de ceux qui ont participé à la mission Artemis 2, jamais des humains n'étaient allés si loin dans l'espace. Il est notre invité. Pour l'heure, on repose les pieds sur terre. Bienvenue, c'est le journal. Bonjour Karine Bellicha.
3: Bonjour Nemo, bonjour à tous.
1: Difficile d'imaginer que le Liban est inclus dans l'accord de paix entre l'Iran et les États-Unis, tant la situation est explosive dans le sud du pays.
3: Des frappes israéliennes ont fait au moins 18 morts et 33 blessés, tandis que l'armée de l'État hébreu annonce viser des cibles du Hezbollah et avoir tué des dizaines de ses membres après le décès de 4 de ses soldats. Et la dernière déclaration du ministre israélien de la Sécurité nationale met encore un peu plus le feu aux poudres. Itamar Ben-Gvir affirme que tout le Liban doit brûler après la mort de ses militaires. Le Premier ministre Benjamin Netanyahou promet de rester au Liban aussi longtemps que nécessaire. À Beyrouth, Paul Khalife.
4: L'intensification des opérations militaires intervient alors que le président du Parlement, Nabih Berri, qui est la plus importante figure chiite de l'État, s'est porté garant du respect par le Hezbollah du cessez-le-feu à condition qu'Israël en fasse de même. Cependant, pour l'État hébreu, le protocole d'accord entre l'Iran et les États-Unis lui laisse le champ libre pour mener des opérations dans le sud Liban et ne prévoit aucun retrait des territoires qu'il a occupés. Israël essaye donc d'imposer par le feu sa propre interprétation du texte en poursuivant ses frappes et ses tentatives d'avancer au sol. Dans la nuit de jeudi à vendredi, les troupes israéliennes ont tenté de progresser par trois axes vers les hauteurs stratégiques de Ali Taher dans le district de Nabatieh. Cette avancée s'est déroulée sous un déluge de feu qui a visé une vingtaine de localités, y compris des régions éloignées de la zone de contact. Le Hezbollah a opposé une forte résistance aux troupes d'assaut israéliennes en déployant une importante puissance de feu. Des salves de roquettes, des missiles guidés, des obus d'artillerie et des drones kamikazes ont frappé les blindés et l'infanterie israélienne qui tentaient d'avancer. C'est l'une des batailles terrestres les plus meurtrières depuis le début de la guerre le 2 mars. Paul Khalife, Beyrouth, RFI.
1: Et Karine, pour Téhéran, soutien du Hezbollah, le front libanais est central.
3: Inclus dans l'accord de paix, c'est une ligne rouge clairement affichée par le régime. Et difficile de ne pas voir un lien avec le report des négociations Iran-États-Unis sans nouvelle date fixée. Les pourparlers devaient se tenir à partir d'aujourd'hui en Suisse. Le pays hôte assure tout de même que les travaux préparatoires se poursuivent. Mais le plus grand flou règne sur ces discussions, pourtant cruciales afin de parvenir à un accord sur le nucléaire iranien. Washington a promis de régler le problème en 60 jours.
1: En revanche, la situation dans le détroit d'Ormuz s'améliore.
3: Le trafic reprend comme le prévoit l'accord de paix. 25 navires commerciaux ont déjà pu passer hier, le volume le plus haut depuis la mi-avril. Mais le cours du pétrole continue de fluctuer, car les inquiétudes restent fortes autour des négociations, mais aussi en raison des risques d'augmentation durable des coûts, Aurélien de Vernoy.
5: 75 dollars hier, près de 80 aujourd'hui, même si le prix du baril de Brent est bien loin des sommets touchés voilà quelques semaines, il reste bien au-dessus des 60 dollars d'avant-crise. Car les trois mois de guerre ont profondément changé la manière de penser des acteurs du marché pétrolier, explique Julien Marcilly, chef économiste chez Global Sovereign Advisory.
6: Avant le conflit, personne n'anticipait que la fermeture du détroit d'Ormuz ou un éventuel droit de passage était un risque à avoir en tête. Désormais, c'est plus du tout le cas. Donc qu'est-ce que ça veut dire ? Ça veut dire que les compagnies d'assurance peuvent demander durablement un prix plus cher pour passer.
5: Mais ce n'est pas le seul facteur d'augmentation identifié.
6: Ça veut dire aussi que durablement, des États, des entreprises, à partir d'aujourd'hui, vont peut-être se dire, pour me prémunir contre une éventuelle future crise, je vais faire davantage de stocks, de réserves stratégiques de pétrole. Et donc ça veut dire de la demande supplémentaire et donc des prix plus élevés. Et puis ça signifie aussi qu'il faut reconstruire ce qui a été détruit ça va coûter de l'argent. Et beaucoup de pays vont aussi se dire, pour se prémunir contre de tels risques, je vais désormais vouloir moins dépendre du passage du détroit d'Ormuz et donc construire des voies alternatives de transport.
5: Une équation loin d'être évidente pour les pays du Golfe, par exemple, au vu de la situation géopolitique au Proche-Orient ou au sud de la péninsule arabique. Les coûts pourraient donc être faramineux et les cours du pétrole durablement impactés.
3: Aurélien Devernois.
7: Toujours sous pression de Washington, Cuba opère un virage historique.
3: L'Assemblée l'île communiste a adopté à l'unanimité un très vaste programme de réformes vers une économie de marché. L'agriculture, le tourisme et les banques seront désormais ouverts aux investissements privés et aux capitaux étrangers. Il y a urgence. Depuis 5 mois, le blocus pétrolier des États-Unis a poussé l'économie cubaine, déjà très fragile, au bord de l'effondrement.
7: Karine, l'attaque au Niger a été revendiquée par les djihadistes du JNIM affiliés à Al-Qaïda.
3: Au moins 2 civils et 11 soldats ont été tués hier dans la zone de l'aéroport de Niamey, 6 mois après une précédente attaque revendiquée là par le groupe État islamique. La junte au pouvoir depuis 3 ans annonce aussi la mort de 22 assaillants, l'arrestation de suspects et assure que la situation est désormais maîtrisée.
7: RFI, il est 18h08 à Jakarta. En Indonésie, le gouvernement a annoncé suspendre son programme de repas gratuit au moins pendant les vacances scolaires.
3: Décision prise face à la contestation dans les rues de Jakarta la semaine dernière. C'était une des mesures phares du président, très décriée pour son coût élevé, la qualité des repas. Sa suspension permettrait à l'État de récupérer près de 170 millions de dollars, Mélissa Barra, alors que le pays traverse de graves difficultés économiques.
8: C'est un recul partiel, peut-être un premier test avant sa fermeture totale. C'est en tout cas l'issue que réclamaient les manifestants. Ils étaient plusieurs centaines dans les rues de Jakarta vendredi dernier pour protester contre des dépenses du gouvernement qu'ils jugent superflues, démesurées. En interrompant la distribution de ces repas aux écoliers les week-ends et jours fériés, et entre le 22 juin et le 13 juillet, date des vacances scolaires, l'Agence nationale de nutrition espère faire économiser à l'État 3 000 milliards de roupies, 168 millions de dollars. Le montant est en réalité négligeable. C'est d'ailleurs une toute petite fraction du budget colossal alloué à cette agence destinée à lutter contre la malnutrition en Indonésie qui touche 20% des enfants. 1/5 de la population avait bénéficié de ce programme qui a été entaché par des licenciements pour corruption et par des cas massifs d'intoxication alimentaire. Il est donc peu probable qu'une suspension temporaire de ces repas apaise le mouvement de contestation qui y voit surtout un geste clientéliste de la part du président Prabowo.
7: Mélissa Barra. Au Royaume-Uni, le premier objectif d'Andy Burnham est atteint.
3: Le maire travailliste du Grand Manchester, élu député haut la main lors d'une législative partielle hier, une victoire électorale qui lui permet de briguer la tête du Labour et tenter ainsi de faire tomber le Premier ministre, très impopulaire et contesté depuis des mois au sein de son parti. Mais Keir Starmer s'accroche et répète aujourd'hui qu'il se battra pour rester à son poste.
7: Il fait chaud, une grande partie de l'Europe est touchée par cette grande vague de chaleur.
3: Notamment en France, la canicule s'étend, désormais plus d'un Français sur deux est concerné et cet épisode va durer, avertit Météo France. Le pic de la canicule est attendu entre dimanche et mardi avec des pointes à 40 degrés.
7: Et puis on continue de jouer au football, c'est la Coupe du Monde. Achraf Hakimi, capitaine de l'équipe du Maroc, doit jouer ce soir contre l'Écosse. Le match aura lieu à 22h temps universel.
3: Alors qu'en France, une décision de justice vient de tomber, confirmant son renvoi pour viol devant la cour criminelle des Hauts-de-Seine. Une jeune femme l'accuse de l'avoir violée à son domicile en 2023. Achraf Hakimi dit attendre le procès avec impatience, se déclarant innocent.
7: Du football, Karine, sur les terrains, cette fois donc le Maroc qui affronte l'Écosse.
3: Oui, suite de la 2e journée, Nemo, les États-Unis seront opposés à l'Australie. Quant à l'équipe du Brésil, quintuple championne du monde, toujours sans Neymar à l'arrêt, elle va devoir passer la seconde face à Haïti. L'équipe haïtienne, petit poussé du groupe C, 2e participation mondiale pour les Grenadiers. Dans le pays, Peterson Luxama, on est plein d'espoir. Cette rencontre est décisive pour conserver leur chance de qualification.
9: À quelques heures du coup d'envoi, les rêves sont permis pour de nombreux Haïtiens. Rencontrés au centre-ville de Port-au-Prince, Sephora croit en un exploit face à l'ogre brésilien.
10: J'estime qu'Haïti a joué un très bon match face à l'Écosse. Demain, c'est quand même le Brésil que les Grenadiers vont affronter, mais nous restons confiants et nous allons gagner.
9: Même confiance du côté de Richcord. Selon lui, les Grenadiers devront jouer sans complexe et défendre fièrement les couleurs nationales. Il espère surtout voir une équipe combative, capable de tenir tête aux géants sud-américains.
11: Je pense que ça va être un très bon match. Nous espérons battre le Brésil eu égard à notre belle performance lors du premier match. Nous restons optimistes car nos Grenadiers ont un très bon niveau. Nous pouvons faire plein de choses.
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1: Sur votre déclaration de situation mensuelle. 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

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Sinon, tapez 2.

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8: Il est 16h sur Radio Campus Tours et vous écoutez l'émission Sortez. Aujourd'hui, dans cette première partie d'émission, j'ai le plaisir de pouvoir converser au téléphone avec Anne-Karen de Tournemire pour nous parler du festival La Forêt vos murmures.
9: Bonjour Elio.
8: Bonjour. Alors est-ce que pour commencer, vous pouvez vous présenter et présenter en même temps le festival, s'il vous plaît?
9: Oui. Alors moi, je suis Anne-Karen de Tournemire. Je suis autrice et conteuse et je fais partie d'un collectif d'artistes basé à Loche qui s'appelle Arter, Arter Touraine du Sud. Et entre autres événements qu'on organise tous ensemble, entre artistes du Lochois, il y a ce festival qui s'appelle La Forêt vous murmure. C'est sa 4e édition. Je sais que, parce que moi, ça fait 3 ans que je suis dans le collectif et qu'avant ce festival avait lieu pas forcément dans la forêt. Mais là, c'est la 4e édition qui s'appelle La Forêt vous murmure et que ça a lieu dans la forêt. Donc, la volonté, c'est de regarder notre patrimoine et le patrimoine naturel. Donc, la forêt domaniale de Loche fait partie du patrimoine immatériel et elle est superbe. Et donc, on a eu envie d'emmener les gens et de faire se rencontrer les différents usagers, toutes les générations. Voilà, c'est parti de là et de mélanger à la fois des activités d'extérieur, de sensibilisation au vivant et de l'artistique, puisque nous, on fait tous du spectacle vivant.
8: Et bah justement, pour entrer un petit peu plus dans la programmation de ces 2 jours, est-ce que vous pouvez nous dire ce qu'on pourra retrouver sur place, peut-être les différentes activités, comme vous avez dit, ou les différents spectacles?
9: Oui. Alors, plein de choses. Hein. Vraiment, c'est très, très riche. C'est vraiment multi... Enfin, je ne sais pas comment expliquer. Il y a plein de spectacles différents. On commence le samedi, donc demain, par un atelier citoyen proposé par Liguéré, qui est une association de Tours, peut-être que vous connaissez.
8: Oui, oui, de nom, oui.
9: Donc, eux, ils viennent avec des... Ils viennent avec des universitaires pour rendre compte d'un atelier qui s'est tenu à l'université de Tours toute l'année sous l'égide de Bruno Latour, le dispositif Où atterrir. Donc, ils viennent nous rendre compte de ça, puis nous embarquer là-dedans. Ils sont déjà venus l'année dernière. Et là, je pense qu'on va retrouver les mêmes personnes. Et puis d'autres, on va se poser des questions par rapport à nous, notre expérience du territoire et avec plein de problématiques sur le vivant, des problématiques de société, de vivre ensemble, tout ça. Ouais. Donc, je ne peux pas vous dire exactement parce que c'est une surprise. Et en fait, tout est un peu basé sur cette même envie de proposer des expériences aux gens. Donc, ils ne savent pas toujours ce qu'ils vont venir voir, même s'il y a marqué spectacle, atelier. Mais ce qu'on souhaite, c'est les surprendre et qu'ils soient en immersion dans la forêt, qu'on essaye de respecter le plus possible et que tous ensemble, on fasse des choses ensemble. Enfin, c'est un concept très simple. Donc, on commence par cet atelier. Puis après, il y a un conte musical qui s'appelle Plume. C'est une création, c'est la compagnie Quart de Soupir. Piano, flûte traversière et donc conte, et c'est sur les oiseaux. Okay. Ensuite, ça se passera donc au bord de la fontaine d'Orfond, où se passe le festival cette année. Ensuite, il y a un trio qui s'appelle Unio, qui est tourangeau, donc peut-être vous connaissez. C'est des polyphonies a cappella, c'est un trio de femmes.
8: Non.
9: Voilà, et elles vont jouer dans la forêt au moment, c'est le jour le plus long de l'année, mais au moment où vraiment le jour s'éteint et où les oiseaux chantent. Je pense que ça va être assez magique. Et on conclura cette soirée, cette première soirée, par une balade organisée par une association qui s'appelle Couleurs Sauvages et qui nous emmènera dans la forêt pour écouter la forêt la nuit.
8: Ok.
9: Et puis le dimanche, toute la journée, il y aura ateliers, spectacles qui vont alterner. Donc, ce sera avec un bain de forêt, avec l'association Bestiole qui nous emmènera aussi se balader pour écouter le chant d'oiseaux et apprendre à les reconnaître. L'ONF, qui est notre partenaire le premier pour cette manifestation et qui fait toujours une balade pour apprendre à mieux connaître les arbres et la forêt et la manière dont on la gère. À midi, il y a une performance dégustation avec le collectif MAP et Jean-Luc Desplats. Donc, ils sont trois. Il y a quelqu'un, une chorégraphe, un cuisinier et donc quelqu'un qui est agriculteur, mais qui là va faire une espèce de performance. Donc, c'est pareil, on va goûter des choses, il y aura de la danse, on va nous parler des glands et de ce qu'on peut en faire. Mais je ne sais pas exactement à quoi ça ressemblera. Ensuite, il y aura un café débat, un débat mouvant sur le loup avec Ricardo Noyeta Simone, qui est un universitaire qui a écrit un livre récemment qui s'appelle « Le loup, à quoi ça sert ?». Mm-hmm. Donc, on va réfléchir là-dessus. Je pense que ça, c'est intéressant aussi. C'est bien clivant et c'est intéressant. Ensuite, je ferai avec une autre conteuse une balade contée, les contes jardins. Donc ça, c'est vraiment pour toute la famille, mais vraiment, ça s'adresse à partir de 3 ans. Donc l'autre conteuse, c'est Gwenaëlle Lefort, on est deux. On va partir d'un espace qui s'appelle l'espace Jeune Pousse, où l'association Quand je serai grand fait faire des jeux sur la nature, sur plein de choses. Ils ont plein de choses à proposer aux enfants. La médiathèque de Loche a mis aussi une caisse de livres sur l'écologie, okay. Les arbres, les loups à disposition. Mmh. Donc nous, on va partir de là, puis on va se balader, puis on va finir à la fontaine. Ensuite, il y a aussi un atelier « Dessiner les sons de la forêt » par Olivia Zarkat, qui a fait aussi le bain de forêt le matin. Et puis, la compagnie Bodo Bodo, des membres aussi de l'association Arter, propose un spectacle de théâtre tout public qui s'appelle « L'Ogresse ». Ils sont trois. Il y a un batteur aussi dans ce trio. Et à la fin, on finit avec les adolescents, qui est le groupe ado du Théâtre du Rossignolais, qui ont adapté, enfin Chloé Dubost, qui les met en scène, a adapté Peter Pan. On finit avec eux. Et puis j'ai oublié de dire qu'on a fait pas mal de médiations avec les écoles, avec les gens du territoire, parce que c'est ça qu'on veut faire aussi, c'est un rendez-vous qu'on veut que les gens attendent si possible et qu'ils aient envie de nous rejoindre dans la forêt, ouais. Mais qui irradie, qui irrigue un petit peu avant, après, enfin voilà, que les gens se sentent impliqués. Donc on les fait chanter. Pour le spectacle Plume, Christopher Lacassagne a appris la chanson du hibou aux enfants de plusieurs écoles. Qui viendront chanter, certains, bon, c'est s'ils viennent. Hein.
8: Ouais.
9: S'ils ont envie, si les parents sont disponibles, tout ça, hein, on n'oblige personne. Et puis, pour la balade contée, c'est pareil, on chante beaucoup, nous, pour rythmer un petit peu les histoires, toutes sortes d'histoires. Et donc, je suis allée faire de la médiation dans les écoles aussi, raconter des histoires, et certains enfants pourront peut-être soit raconter un petit peu avec moi, reprendre les refrains, des choses comme ça.
8: Ok, d'accord.
9: Et le dimanche, je n'ai pas fini, le dimanche, à 14h30, il y a parce que toute cette manifestation se fait dans le cadre des Nuits des Forêts, je ne sais pas si vous connaissez.
8: Si, je comptais vous en parler après, mais vous pouvez nous en parler maintenant si vous avez envie.
9: En fait, Nuits des Forêts, cette année, le thème, c'est à l'écoute des vivants. Mm-hmm. Donc, c'était vraiment pile, nous, on est en plein dedans de toute façon, toujours, hein, avec la forêt vos murmures. Mm-hmm. Mais là, on a vraiment basé ça sur l'écoute. Donc, je sais que le bain de forêt sera sur l'écoute aussi. Ça sera dessiné, les bruits de la forêt, l'atelier dessin. Et donc, on a cette minute, enfin, pas cette minute, ça durera plutôt un quart d'heure, à 14h30 dimanche 21 juin, on va rechanter la chanson du hibou, du spectacle de Quart de soupir, on va chanter d'autres chansons, on va écouter un poème qu'une classe a écrit sur la forêt, et on va surtout écouter la forêt, ce qu'elle a à nous dire.
8: Ouais.
9: Voilà, on va faire ça tous ensemble, ça c'est toujours très joyeux.
8: Et donc, votre public cible, ce serait plus des familles qui puissent venir et toucher des adultes et des enfants, c'est ça ?
9: Exactement, c'est vraiment des enfants petits parce que l'espace jeune pousse, il est conçu aussi pour qu'on puisse changer les bébés, que les enfants puissent se poser, boire un coup. on sait très bien qu'il va faire très chaud, il fait plutôt moins chaud dans la forêt, donc on espère que les gens n'auront pas peur de se déplacer. On les incite à venir avec leurs gourdes parce qu'il y aura des points d'eau, il y aura des toilettes sèches, enfin tout est fait pour qu'on soit confortablement installé en forêt sans déranger les habitants de la forêt. Et voilà, les personnes âgées, il y a des bancs, il y a de l'ombre. Oui, nous, ce qu'on aimerait, c'est que les gens viennent entre amis, viennent en famille, toutes les générations mélangées. C'est vraiment le but, oui.
8: Ok. Et depuis quand ce festival, il existe et comment il a vu le jour ici ?
9: Alors, je vous ai dit tout à l'heure, il a commencé en étant un festival plus... banal, on va dire, un festival de spectacles vivants. Et puis après, c'est posé la question de lieux patrimoniaux et on s'est dit, la forêt à Loches, c'est un lieu de patrimoine naturel et c'est précieux et c'est intéressant. Donc, c'est la quatrième édition. Il y a eu deux éditions sur la commune de Sennevières dans un endroit qui s'appelle le Paozanne, où il y a des étangs. Et puis là, c'est la deuxième année qu'il a lieu dans un endroit qui s'appelle le Carrefour d'Orfon. Et il y a une vieille fontaine, la fontaine d'Orfon, qui est là. Voilà. Okay. Donc, on a changé d'endroit. Et le but, c'est de faire connaître plusieurs endroits de la forêt aux gens qui ne la connaissent pas forcément si bien. Et que se rencontrent les promeneurs, les chasseurs, les sportifs, enfin, tous les gens qui la fréquentent, les gens qui promènent leurs chiens. Voilà.
8: D'accord.
9: Voilà. Ouais. Et puis, il y aura aussi... Il y a aussi un marché, on est associé à une librairie, donc cette année c'est l'Oiseau Bleu à Loches, qui va proposer des dédicaces. Donc on a un auteur de bande dessinée qui habite dans la région qui s'appelle Jérôme Lavoine, qui a adapté un album de Laurine Roux, Le Sanctuaire. Donc il va venir dédicacer cette bande dessinée, je crois que c'est dimanche à partir de 11h. Okay. Puis un autre auteur du coin qui s'appelle Pierre Cousin, qui écrit des livres sur les animaux, qui écrit beaucoup pour les enfants, qui va proposer une expo d'une forêt d'encre qui va suspendre et qui sera là aussi avec ses photos et avec ses livres. Et puis il y aura des gens, une espèce de marché des transitions qui vendent du miel, du pain, enfin des choses, des produits... créé à partir des produits de la forêt, des choses comme ça.
8: D'accord.
9: Des produits locaux.
8: Ok. Et combien vous êtes dans l'équipe organisatrice de ce festival ?
9: On est une petite dizaine de membres artistiques actifs. Okay. On doit être 7 ou 8. Je n'ai pas le nombre exact là tout de suite, mais c'est ça.
8: Okay.
9: Et puis il y a le bureau aussi qui est très impliqué, notre présidente. Laetitia.
8: D'accord. Et comment est-ce que tous ensemble vous avez créé cette programmation, ces journées ?
9: Cette année, c'est un peu particulier. C'est vraiment très resserré sur nos productions à nous. C'est-à-dire que la compagnie Quart de Soupir, la compagnie Bodo Bodo, les deux conteuses, enfin, on fait tous partie d'Arter, à part les gens qui font les ateliers sur la nature et puis le trio Tourangeau, Unio. Mmh. Sinon, c'est nos propositions à nous. Donc, comme on avait des choses là en création, par exemple, je vous ai dit, Plume, c'est la création, il a jamais été joué, ce spectacle. L'Ogresse, ça n'est que la deuxième fois. Notre balade comptée, les contes jardins, c'est pareil. Donc, ça a été assez simple cette année, je dirais. Et puis, ce qu'il y a aussi... Du coup, ce qui a un petit peu influé, c'est qu'on voulait vraiment quelque chose qui ait le moins d'impact possible. Parce qu'il y a eu des éditions un peu plus, pas ambitieuses, mais un peu plus techniques peut-être, ouais. Où on a fait du cinéma avec des groupes solaires, on a fait des choses comme ça. Là, il n'y a vraiment aucune technique, ni lumière, ni son. Et c'est resserré sur des spectacles qui sont un peu tout terrain, on va dire.
8: D'accord. Donc avec une volonté de baisser peut-être l'empreinte carbone, oui, comme...
9: Complètement, oui. Okay. Oui. C'est ça qu'on met en avant, en tout cas, cette année.
8: Et est-ce que vous avez d'autres choses de prévues après avec Arter Touraine dans les jours ou mois à venir ?
9: Alors, Arter, on essaye de développer des spectacles chez l'habitant. Ça s'appelle Boucle d'art.
8: Okay.
9: On essaie aussi d'organiser des journées pro. Alors, j'avoue qu'en ce moment, c'est difficile parce qu'on est tous très occupés dans nos compagnies ou associations respectives.
8: Ouais.
9: Mais le festival, c'est vraiment le grand moment qui nous rassemble tous. Parce que là, voilà, un festival, il faut l'organiser. Donc, il faut qu'on soit tous là.
8: Ouais.
9: Le reste, c'est un peu plus fluctuant. Ça dépend du travail des uns des autres. Mais il y a une grande volonté, oui, d'être ensemble. Parce que c'est pas très facile quand même. Les subventions baissent. Ouais. Donc, on a quand même intérêt à se réunir. Et puis, c'est toujours joyeux de le faire. On essaye aussi de trouver un endroit commun pour faire du stockage. On essaie de mettre en commun nos compétences artistiques et aussi les choses techniques dans un souci d'économie et aussi d'éco-responsabilité. On a envie d'être plus vertueux, de ne pas aller jouer à l'autre bout de la France, de travailler avec le territoire, d'où l'intérêt aussi de faire de la médiation, de dire aux écoles on est là, on existe, on est des voisins et voilà ce qu'on vous propose. Donc, on est en train de développer ça en ce moment beaucoup.
8: Ok, d'accord. Et peut-être pour terminer, comment est-ce que vous appréhendez ces deux jours de festival ? On en a parlé un peu tout à l'heure, mais avec les grosses chaleurs qu'il va y avoir, comment est-ce que vous appréhendez ce festival, cette édition en tout cas ?
9: Eh bien, la dernière fois, je faisais une interview avec ma collègue conteuse Gwenaëlle qui a répondu à cette question qu'elle ne voulait pas s'angoisser pour des choses qui ne dépendaient pas d'elle.
8: C'est vrai.
9: Et je trouve que c'est, effectivement, il fait chaud. Bon, nous, on l'anticipe énormément. Il y aura beaucoup de bonbonnes d'eau. Donc, il y aura aussi de l'eau en spray, on pourra s'arroser. On incite aussi les gens à faire attention. Il y a des moustiques près de la fontaine, surtout le soir. Des tiques peut-être. Il faut s'inspecter. Alors, il paraît que quand il fait très chaud, elles ne sont plus là. Mais bon, il faut être conscient qu'on est dans un milieu naturel. Mais après, on s'adapte, on essaie de tout prévoir, et puis, comment on l'appréhende, très joyeusement en fait, parce qu'on est hyper content de toutes les surprises qu'on a préparées. Et hier soir, on a eu une réunion pour les derniers préparatifs, on est prêt. Donc on n'attend plus que les gens et on espère que ça leur fera pas peur, parce que franchement, il fait meilleur en forêt que n'importe où ailleurs.
8: Ah oui, pour se rafraîchir, oui.
9: Oui, puis il y a des grands hêtres, des grands arbres, donc on est vraiment à l'ombre quand même. Et tout a été pensé aussi pour le travail avec l'ONF pour que le parking soit fléché et que le parking soit intelligent. Bon, après, les gens, on a envie de leur dire venez en vélo, mais s'il fait très chaud, on sait que c'est compliqué, donc covoiturer. Donc, plutôt joyeusement, on l'appréhende.
8: Très bien, heureusement. Et est-ce que vous auriez donc un dernier mot à dire à nos auditeurs pour les pousser à venir au festival ce week-end ?
9: Qu'ils n'aient pas peur. Et qu'ils n'aient pas peur, on a pensé à un minimum de confort. Il y a des hamacs, il y a des chaises longues. Il faut qu'ils aient du temps et il faut qu'ils apportent leur gourde et leur curiosité, qu'ils aient envie de passer un moment comme ça. Avec les propositions qu'on va leur faire. S'il y a des choses qu'ils veulent faire, vraiment, il faut s'inscrire en ligne sur Hello Asso. Sinon, ils peuvent venir comme ça, apporter leur pique-nique. Il y aura quelques tartes salées sucrées à vendre, mais sinon, il faut venir avec son pique-nique.
8: Okay.
9: Il ne faut pas qu'ils hésitent et qu'ils soient curieux, parce que je pense que ça va être très, très, très chouette.
8: Et est-ce qu'on peut suivre l'avancée sur les réseaux sociaux ? Est-ce que vous pouvez suivre sur des réseaux ?
9: Oui, sur Facebook et sur Instagram, Arter Touraine du Sud. J'ai juste une dernière information que j'ai oublié de donner alors qu'elle est essentielle.
8: Allez-y.
9: Tout est à prix libre, mais conscient et nécessaire. Ça veut dire que les artistes ont des cachets, hein, on les paye, mais les gens, on va faire beaucoup de médiation pour leur expliquer en quoi ils sont indispensables à l'économie du festival, parce que c'est un rendez-vous qu'on a envie qu'ils attendent, mais il faut qu'ils participent, bien sûr selon leurs moyens, hein. On a des chapeaux et on demande vraiment aux gens soit de s'inscrire sur Hello Asso, soit de participer dans les chapeaux
8: okay.
9: qui leur seront présentés, et on leur expliquera à quoi ça sert.
8: Ok, ouais. Et ben merci à vous.
9: Et ben merci pour ça et puis ben, bon week-end à vous.
8: Et merci beaucoup pour cette présentation, Anne-Karen de Tournemire. Le festival La Forêt vous murmure, toutes les informations sont à retrouver sur Internet ou sur leurs réseaux sociaux. Et pour continuer cette émission, je vais laisser Eva et Léo, nos deux stagiaires de seconde, prendre le relais. On écoute tout de suite une interview qu'ils ont réalisée cette semaine et on les laisse avec ça.
4: Bonjour à toutes et à tous, nous sommes Eva et Léo, les stagiaires de Radio Campus, et vous écoutez l'émission Sortez. Il est 14h07 et le sujet d'aujourd'hui consiste à parler de la mode, plus précisément de la marque de Geneviève, qui est gérée par Arthur Delomé, qu'on va laisser se présenter.
6: Eh bien, enchanté à vous, merci pour l'invitation.

0: sont énormes. Donc on ne cherche pas forcément à avoir des objectifs financiers, mais plutôt du partage. Penser à ce que les gens peuvent ressentir en portant ces vêtements, essayer de présenter des produits que les gens apprécient en se basant sur nos centres d'intérêt. Donc les objectifs, c'est surtout que bah voilà, ça soit la marque top 1 entre guillemets à Tours et gérée par des jeunes, que tout le monde l'apprécie et que ça soit pas voilà, Geneviève, des prix exorbitants, mais que ça soit plutôt pour tout le monde et que ça tienne sur le temps. Pour l'instant, ça tient. On va voir où est-ce que ça va nous mener, mais voilà.
1: Écoute, génial. T'as jamais eu de période difficile, tout ça, de petits problèmes?
0: Faut savoir que lancer une marque de vêtements, ça nécessite de l'argent au début, mais avec des petits systèmes, on arrive par exemple des précommandes à dégager de l'argent assez rapidement et faire un effet de roulement pour que ça grossisse, notamment des précommandes. Et du coup, avec des amis qui ont suivi le projet et qui ont commandé, on a pu entre guillemets se lancer sans trop avoir de difficultés. C'est vrai que pour l'instant, on a de la chance de jamais avoir de bad et ni de problèmes financiers, donc pour l'instant, c'est plutôt cool.
2: Est-ce qu'il faut des qualités, des études pour faire, pour créer sa marque de vêtements ou quoi?
0: Bon alors des études, je dirais non, vu que j'étais au lycée et que voilà c'est ce qu'on apprend à la base comme tout le monde. Après pour moi la qualité la plus importante c'est avoir un petit réseau quand même des gens qui t'entourent et qui soient prêts à te soutenir, notamment sur les premières ventes parce que s'il y a personne qui est là pour toi, tu vas pas réussir à être sur le toit du monde en un jour. Donc pour moi ouais c'est ça, c'est un bon réseau, être gentil avec tout le monde entre guillemets et avoir le max d'amis quoi.
1: Ok.
2: Pourquoi et comment en fait?
0: Alors pourquoi? Alors en fait je faisais de l'achat-revente sur Vinted à l'époque avec des vêtements vintage etc. Et je me suis dit bah, c'est cool, je fais un peu d'argent mais bon pourquoi je vendrais pas mes vêtements à moi? Et j'ai vu un gars qui a sa marque qui s'appelle Martine de Paris et en fait c'était au nom de sa mamie et je me suis dit bah j'ai le choix entre Janie et Geneviève, plutôt partir sur Geneviève. Et du coup, j'ai essayé de designer des trucs qui me ressemblaient, notamment avec le premier design House Mix is Better, vu que j'adore la musique et surtout ce type de musique. Je me suis dit, ça a marché. On a tenté, on n'a pas pris trop de risques. On a fait bosser un petit gars de jouer les tours, pareil, de notre âge, qui a fond sur la pression. On lui a ramené un stock de t-shirt, on nous a floqué ça. Puis, après, on a eu une usine, mais ça, c'est parti comme ça, ouais.
1: Vous avez une usine en France
0: Alors, bon, c'est là où tout est le débat, mais la France est très compliquée pour même l'Europe, notamment sur des prix exorbitants. Mais quand je dis exorbitant, c'est que tu ne peux pas vendre un t-shirt 30 euros, voire. Ouais. C'est le prix de production, surtout quand tu as des petits stocks. Donc, forcément, on est parti du côté de l'Asie, tout en analysant quand même le cercle de production avec un cycle assez précis, des qualités de matériaux quand même qui restent éco-responsables et surtout des prix abordables. Tout en ayant quand même une petite pensée au mode de fonctionnement. Quoi.
1: Donc aussi, tu bosses en équipe. Comment ça se passe pour le rôle de chacun? Quel est ton rôle et le rôle des autres?
0: Alors en fait, aujourd'hui, on est trois. Mais surtout, maintenant, là où nous, entre guillemets, Geneviève marche le plus, c'est sur nos soirées. Mais sur, entre guillemets, les vêtements, on est trois. Donc il y a moi qui gère un peu les réseaux, les designs, d'où viennent les idées. Après, il y a Victor, lui qui gère plutôt les relations clients avec les usines, le SAV... et tous les détails de production. Et il y a Selim, lui qui était là avec moi dès le début, qui lui maintenant gère plus l'administration, le truc chiant entre guillemets, mais qui est toujours là pour soutenir. Dans tous les cas, on fait tous le même rôle, mais si on doit se titrer un rôle, ouais, c'est quelqu'un plus dans l'admin, quelqu'un dans la production et l'autre sur les réseaux communication, quoi.
2: Comment t'as fait pour te faire connaître, enfin plutôt ta marque, comment t'as fait ta pub? Est-ce que t'es passé par des influenceurs? Est-ce que t'as fait genre des clips justement pour faire ta pub ou...
0: Alors, faut savoir qu'on a la chance dans notre génération d'avoir les réseaux sociaux qui nous donnent de la publicité gratuitement. Bon forcément après il faut avoir quelques petites techniques, donc on a commencé avec des influenceurs qu'on connaissait entre guillemets influenceurs. Des TikTokers, voilà, sans rémunération, on leur envoyait des produits, ça nous mettait en avant. Mais bon, il y a tellement de marques qui font ça avec des produits de bas de qualité que les gens, ça les intéresse pas tant que ça. Ce qu'ils aiment, c'est plutôt quand il y a une âme derrière le produit. Du coup, c'est là où on s'est arrivé plus à des clips soutenus avec un réalisateur parisien, notamment qu'on a fait dans un château sur Instagram, qui a plutôt bien marché. Après, on a fait une grosse com sur les réseaux avec des reels. Mais c'est pas... En fait... On vendait ce produit, voilà, c'était intéressant, mais c'est pas ce qu'on aimait. Il n'y avait pas d'âme, en fait. C'est de la communication avec des musiques, des titres qui donnent envie, mais c'est pas vraiment ce qu'on aime. Nous, ce qu'on préférait, c'est avoir un petit shop d'entour, un truc plus niche avec des potes, montrer comment on peut porter le t-shirt, dans quelle ambiance. Et c'est ça qu'on essaie d'amener aujourd'hui, parce qu'on peut se le permettre. Mais oui, sinon, il faut commencer avec des réseaux sociaux, des publicités. C'est ce que tout le monde fait aujourd'hui, en tout cas.
2: Ouais, est-ce que ça a mis du temps à y aller?
0: Dans tous les cas, oui, ça a mis énormément de temps parce que quand on n'a pas de gros financement au début, on n'a pas le choix de faire monter petit à petit la sauce, comme on dit.

0: Donc ça veut dire qu'au début, on a commencé avec 30 t-shirts, ça a bien marché. Ensuite, on a eu plus de demandes. Et notamment, on a eu une grosse demande sur l'année dernière sur des pulls, où là, on a fait un gros investissement, parce que même si c'est 100 pulls, l'investissement à notre âge, il est énorme. Et du coup, il y a une vague de communication qui a très, très, très, très bien marché, voire trop marché, du style 20 000 abonnés en une vidéo. Sauf que le site n'était pas prêt. C'est là où on s'est dit, merde, on est con, parce qu'on aurait pu bien gagner, bien nous faire connaître. Mais voilà, c'est assez compliqué. Après, ça a pris sur le long terme. Là, on relance une collection été avec les événements qu'on a, vu qu'on va bouger un peu, faire des événements. Mais c'est sur le long terme. Franchement, c'est petit à petit. Et puis, il suffit d'une vidéo. C'est comme pour tout métier. Il suffit d'une vidéo, d'un truc qui marche. Puis là, tout part, quoi.
1: Tout à l'heure, tu as parlé d'un shop. Est-ce que tu comptes, à un moment donné, ouvrir une boutique dans Tours ou une autre ville?
0: Bah, forcément, moi, dans mes objectifs futurs, c'est avoir une boutique. Avoir un petit shop, pas un truc trop gros, un petit truc niche. Comme les petits magasins de skate ou quoi qu'on voit dans leur coin, mais avec une bonne ambiance, des DJ qui viennent s'exprimer de temps en temps, des radio shows, plein de choses dans ce type. Après, je sais que c'est un coût énorme et qu'on n'y est pas encore. Pour l'instant, vendre en max en ligne, et pourquoi pas faire déjà commencer un pop-up, notamment chez des gars comme Monsieur Chris ou des trucs comme ça. Mais oui, c'est l'objectif forcément.
2: Donc, pour continuer... Au niveau de la vente, est-ce que c'est juste en France ou est-ce que vous arrivez quand même à avoir des ventes, genre par exemple, que ce soit francophone ou pas, genre Belgique,
0: en
2: Suisse,
0: Europe, ouais. En fait, on a la chance d'avoir Shopify, c'est une plateforme pas très chère et qui nous permet de vendre dans toute l'Europe. Après, dans le monde entier, on n'y est pas encore. Mais je sais qu'on a un très bon client néerlandais. On a des clients belges, suisses. On n'est pas allé du côté de la Pologne ou encore plus loin, mais frontalier à la France, on a eu pas mal. Belgique, Allemagne, Suisse, Espagnol. Après, bon, c'est pas des quantités énormes, mais oui, on a déjà eu des partout en Europe avec Shopify, justement.
1: Et je voulais revenir sur ce que vous faites, des vêtements, tout ça. Vous faites aussi des soirées. Comment ça se passe?
0: Alors, du coup, on a créé Geneviève by Night il y a un an, pile un an. On fait, nous, un an, là, le 21 juin, pour la fête de la musique. D'où ça part, en fait, c'est j'avais acheté des platines. Et je me suis dit, j'ai envie de mixer, mais comment je peux me faire connaître? Si, bon, on a un peu la notoriété d'avoir la marque de vêtements, on va créer nos événements et c'est moi qui vais mixer. C'est parti de là, on a fait au Cabanon Lulu, donc un tout petit bar, 300 personnes, ce qui était énorme sur une soirée. Le patron a dit on n'a jamais eu ça en chiffre d'affaires. Donc on s'est dit ok, bon bah on continue, on se lance dedans. Et du coup petit à petit on a pris contact, on a notamment fait au Patio, pour essayer de se développer au maximum dans d'autres endroits avec plus grande superficie. Donc là on essaye de mettre en place une soirée tous les mois. Là, on en est à notre 8e, je crois. Et on bouge notamment cet été à la Grange. C'est un club à la Baule. C'est un des plus grands avec 1000 capacités. Donc, c'est plutôt cool et ça annonce que du beau. Mais ça, pareil, ça prend du temps. Ça, on prend des, entre guillemets, des risques. Parce que les soirées, c'est un monde qui est à risque, entre guillemets, avec plein de problèmes de drogue ou des trucs comme ça. Et donc, à notre âge, c'est chaud d'avoir des responsabilités comme ça. Mais bon, on s'y fait et on essaie de se développer au maximum. Et pareil, avoir le monopole des soirées sur Tours, ça serait formidable.
1: Oui, ça c'est sûr. Et d'ailleurs, les soirées, comment ça se passe? C'est-à-dire que vous avez un système de billetterie, tout ça?
0: Bah, en fait, comment ça fonctionne? On a l'idée, ensuite on démarche un club. À Tours, on n'a pas énormément de choix, donc on va souvent au Patio. Et on leur dit, voilà, nous, qu'est-ce qu'on prévoit de faire? Ensuite, ils nous donnent l'accès au club. Nous, on met en place une billetterie donc en moyenne de 300 personnes, avec des prix variables selon l'entrée d'arrivée, etc. Un peu à la parisienne. Et ensuite, moi, je m'occupe de booker des artistes. Donc de partout en France, selon ce qu'ils dégagent en ce moment, la musique qu'ils proposent, etc. On négocie avec eux un contrat, puis on signe, on fait pareil avec le club. Et pour la billetterie, bah, nous c'est de la com classique avec nos Instagram, respectifs, TikTok, etc. Pour que les gens prennent leur place et ensuite les gens viennent avec leurs billets, ils scannent et puis ils ont accès à la soirée.
2: Ok, j'ai cru comprendre que vous, du coup, vous étiez jeune, peut-être tous dans ton équipe ou juste toi?
0: Ouais, alors celui qui gère la soirée avec moi est un peu plus âgé, il a 21 ans, mais bon, il n'est pas non plus grand, on est quand même tous jeunes, ouais.
2: Est-ce que du coup, vous faites un travail à côté ou juste vous êtes concentré sur la marque
0: Alors, je ne suis pas du tout concentré, en fait, c'est vrai que ça prend du temps. Après, moi, je fais mes études actuellement à Angers, je suis en double licence, donc ça me prend un temps monstre et il faut trouver un juste milieu qui est énorme. Parce que, outre les soirées, les vêtements et les études, il y a quand même du temps pour soi. Et lier les quatre, c'est quasiment impossible. Du coup, l'année prochaine, là, il y aura une meilleure organisation parce que c'est vrai que c'est compliqué. Déjà, le fait de mixer en dehors, en plus des soirées, ça prend un temps monstre. Et c'est surtout un rythme de vie qui est pourri finir à 6h du matin alors que le lendemain tu dois bosser. Donc ouais, là on n'est pas du tout concentré là-dessus, c'est même pas une source de revenus qui est assez importante pour en vivre. Mais forcément sur le long terme, on peut s'y projeter, même si voilà, je mets quand même l'accent plus sur mes études que sur ça. Ouais.
2: Ça a peut-être déjà été dit, je suis désolée, mais depuis combien de temps en fait la marque a été créée ?
0: Alors la marque, elle a été créée en mars 2024, donc ça fait 2 ans. Et les soirées, là, ça fait 1 an, ça a été créé en juin 2025.
2: Ok, donc ça a facilement, entre guillemets, pris en fait.
0: Bah, pour donner un ordre d'idée, je pense que tout le monde connaît la marque indépendante Cortez. Mmh. Bon, même si aujourd'hui ça vaut moins un peu moins de l'or, mais Cortez, eux, ils ont mis 6 ans avant de gagner leur premier euro, pour vous dire à quel point ça prend du temps de se lancer et de mettre en place plein de systèmes. Donc en fait, on n'est qu'à un tiers, entre guillemets, du lancement. Mais bon, après, il faut s'y mettre à fond. Nous, on n'est pas à fond. Donc voilà, si on s'y donne à fond, peut-être qu'on aurait un meilleur avenir. Mais oui, ça prend du temps dans tous les cas. Donc là, on est vraiment sur les prémices.
1: Donc ouais, ton objectif, c'est que dans quelques années, 5 ans, on va dire, t'arrives vraiment à en vivre, c'est ça ?
0: Bah, l'idée, en fait, c'est de vivre surtout du groupe Geneviève, reliant plein de choses. J'aimerais bien aussi avoir un restaurant, un petit shop à Tours, comme je te l'avais dit. Donc, sur le long terme, oui, après, il peut y avoir plein de problèmes. Une soirée qui ne marche pas, plus personne ne veut venir. Un problème de qualité, on prend un bad buzz. Enfin, tout peut arriver. Mmh. Donc, c'est pour ça qu'il ne faut pas se mettre à 100% là-dessus. Mais oui, dans l'idée, c'est de grossir avec le temps, d'avoir une trésorerie plus élevée pour se développer et que ça soit lancé après à plus grande échelle.
2: Donc du coup vous faites des soirées, donc c'est toi le DJ, c'est ça?
0: Alors en fait on est plusieurs DJ, parce que sur une soirée en moyenne c'est 6 heures entre guillemets de mix, donc on essaye d'avoir 3 DJ, donc 2 heures chacun. On a nos résidents entre guillemets, les gars qui viennent habituellement avec nous. On a La Bêche et La Poupe, c'est bon, c'est un peu les mêmes noms, mais... ouais. Et eux c'est les gars qui mixent avec nous. Pierre, donc La Bêche, il nous suit depuis le tout début, donc il a toujours été là. Ça nous permet d'avoir des DJ qui sont habitués de la scène tourangelle à des prix beaucoup plus abordables. Et sinon on ramène toujours un guest, par exemple le dernier là qu'on va amener à la grange, il s'appelle Soa. C'est des cachets beaucoup plus élevés et c'est surtout des VHR, on appelle ça, c'est-à-dire qu'on doit lui payer son vol ou son train, tous ses déplacements sur place, sa nourriture, ses hôtels, ça, son alcool s'il en désire, enfin tout ce qu'il veut quoi.
1: Ouais, ouais. Et donc toi aussi tu mixes, c'est
0: ouais.
1: Ça, oui. Donc t'es devenu DJ parce que t'aimais ça ou vraiment pour faire la promotion de la marque?
0: Alors non, c'est vraiment de la passion pure et dure. Moi vraiment je mixe parce que quand j'étais petit j'adorais prendre le téléphone, foutre du son. Et du coup bah je me suis dit les soirées c'est fait pour moi. Donc j'ai mixé en fait pour nos soirées, mais là j'ai des premières dates à l'extérieur avec d'autres organisations que Geneviève. Et c'est vraiment une passion quoi, me déplacer pour que les gens écoutent ma musique, c'est top. Et c'est vraiment ouais, une passion plus que le côté financier. Quoi.
2: Du coup, on était intéressé par le fait que... Pourquoi faire de la musique électro-house, oui, si je ne me trompe
0: c'est
2: pas
0: ça, c'est ces eaux-là, ouais. Alors, pourquoi électro-house? Alors, très bonne question. Parce qu'il faut savoir que mes parents ne sont pas musiciens. Ou, voilà, ils écoutent de la musique, mais des années 80, comme tous les parents. Quoi. Mais alors, comment ça s'est fait? Honnêtement, je ne pourrais pas vous dire. Le seul truc, c'est que bah, aussi, ça a été la musique à la mode à un moment, mais c'est surtout l'Afro House. Et après, à force d'écouter, on trouve un registre qui nous associe. Après, il faut savoir que je ne suis pas que dedans. Moi, j'adore, tu vois, envoyer des petits classiques des années 80 en fin de soirée ou
1: ouais, cool,
0: pour faire une petite dédicace, notamment à Geneviève. Nos musiques de closing, c'est pour un flirt, sa musique préférée, donc la petite touche personnelle. Mais non, on joue de tout. Après, forcément, oui, on est relié sur la house. On aime bien quand ça bouge, quand c'est groovy, comme on dit. Et que tout le monde est bon enfant, mais on peut tout jouer. De toute façon, il faut tout pour faire un monde, comme on dit. Donc
1: j'ai vu que vous avez fait des t-shirts, des pulls, des casquettes aussi.
0: Ouais, elles arrivent. Ouais.
1: Est-ce que vous comptez un jour faire des chaussures ou d'autres goodies?
0: Alors, les chaussures, pas forcément. Non, je pense pas les chaussures. Après, plein de choses du style, ouais, des casquettes, même des caleçons, je trouve ça marrant.
1: Ouais.
0: Des chaussettes avec une tête de mamie. On avait pensé à un pantalon avec écrit Geneviève sur les fesses, parce que du coup, ceux qui connaissent l'histoire savent que c'est marrant, parce que c'est relié à une mamie. Des t-shirts plus personnalisés, dans le sens où on met plus en avant le côté mamie arriéré. Mais ça, après, pareil, ça prend du temps, le temps de designer. T'as pas 6 mois avant de recevoir ton échantillon, enfin, c'est terrible. Là, pour l'instant, on est sur notre côté, voilà, Geneviève en général, mais après, avec le temps, expliquer vraiment le sens de la marque, c'est l'objectif. Ouais.
2: Alors, okay. Justement, par rapport à la création, les designs et tout ça, est-ce que ça nécessite vraiment beaucoup de travail? Est-ce que ça nécessite le travail de professionnels, enfin, comment ça se passe au niveau de l'organisation?
0: Bah, le plus important, entre guillemets, c'est l'idée. Tout part d'une idée. Donc, par exemple, il suffit de regarder quelqu'un dans la rue, peu importe qui ce soit, et se dire, putain, il a un bon truc, lui. Le remixer à sa sauce. Là, par exemple, on a fait des petits t-shirts I Dance for Geneviève Tonight, juste parce qu'on s'est dit que c'était marrant. On met ça dans un dos. Après, par exemple, l'idée des casquettes, prenons l'exemple qui sort bientôt. L'idée, elle est là depuis 6 mois. On réfléchit à un design. Il faut commander un échantillon. Il faut savoir que ça coûte hyper cher un échantillon parce que c'est une seule quantité, donc ça fait perdre énormément d'argent. Surtout qu'il faut que ça soit le bon. Ensuite, on le reçoit, on valide, on paye, on valide le stock. Ensuite, on valide l'envoi. Donc, il faut savoir que ouais, c'est des délais monstres. Et en termes de qualité, il faut avoir l'idée. Après, c'est bien d'être entouré de graphistes ou de designers ou de designers qui savent mieux connaître le métier et mieux savoir. Après, il faut quoi ? Il faut un designer, une idée et une société qui peut te le produire et après tout roule, quoi.
2: Ok.
1: Okay. Et entre tout ça, entre tes études, entre Geneviève, entre aussi la musique, est-ce que tu arrives à toujours t'amuser en fait, simplement ?
0: Après, ça, en fait, c'est un rythme de vie qui change. C'est vrai que le rythme de vie est coriace. Mais au final, regarde, là, je suis en vacances, j'ai tout fini et c'est pas pour autant que voilà, là, j'ai du temps pour tout le monde, je suis tranquille. Donc, là, on a Dieu merci, j'ai énormément de temps pour moi parce que ça prend du temps, mais ça, on prend pas tant que ça. On n'est pas sur un bureau à analyser des marchés. Là, c'est juste de temps en temps un petit coup de fil pour savoir comment ça se déroule. Donc, oui, j'arrive à avoir du temps pour moi. Après, la clé, je pense, c'est l'organisation, chose que je n'ai pas du tout. mais c'est ça le plus important, je pense. Une bonne organisation, tu peux tout faire avec quand surtout t'es passionné par ça, quoi.
2: Ouais, ce serait quoi tes conseils pour ceux qui veulent vraiment faire comme vous, avec mon équipe, créer sa propre marque, que ce soit vêtements ou autre?
0: Ouais, créer quelque chose, entre guillemets. Pour moi, ce que je dis pour l'instant, c'est surtout ne rien louper, c'est-à-dire toutes les opportunités. Dès que t'as une idée, fais-la. Moi, j'avais rien, j'avais même pas d'argent à investir ou quoi. Je me suis dit, j'ai envie de créer des vêtements, c'est lancé. Bon, après, aujourd'hui, je suis personne, il n'y a rien qui a été vraiment gros. C'est quelque chose qui marche, mais c'est pas non plus quelque chose d'énorme. Mais c'est sûr que c'est sur une bonne lancée. Du coup, pour n'importe quel jeune, il faut saisir, s'entourer de tout le monde. Vraiment, toutes les discussions, même en fin de soirée, sont bonnes à prendre. Prendre des gens sur les réseaux sociaux, les ajouter, avoir des opportunités, il faut tout saisir.
2: Ouais, faut oser, quoi.
0: Faut vraiment oser, tout tenter. Puis un jour, dans tous les cas, il y a des meilleurs acteurs qui diront ce dicton et qui savent comment le faire passer. Mais oui, il faut vraiment tout saisir. Ce n'est pas un cliché de tout prendre, de tout tenter. Dès que tu peux faire quelque chose, fais-le. Et tu as toujours du temps. L'excuse de dire que je n'ai pas le temps, c'est complètement faux.
2: Okay. Ouais, faut pas lâcher, quoi. Faut s'accrocher. Au début, forcément, tu ne vas pas réussir à avoir le nombre d'abonnés que tu veux. En tout cas, c'est avec le temps qui arrive.
0: Surtout pas avoir peur du regard des autres, parce que forcément, moi, on était dans le même lycée, du coup, au début, j'arrive avec une marque de vêtements, je la porte, tout le monde se fout de ma gueule, on me dit, fou quoi ce qu'ils se gueulent. Et avec le temps, ils achètent, ils aiment bien, et puis ils soutiennent. Donc, faut se dire ça. Moi, ça a pris un an avant que les gens comprennent un peu le délire. Et aujourd'hui, tout le monde a accepté. Geneviève commence un peu à se faire parler. Donc, faut vraiment oser, pas avoir peur du regard des autres. Et dans tous les cas, même si t'oses et que tu perds rien, c'est un mec dans une vie, on n'a qu'une vie. C'est un mec aussi qui est né, on vient tous de la même racine. Et le mec, si juste il va critiquer parce qu'il n'est pas capable de faire ce que tu fais, et peut-être que dans 10 ans, lui, il n'aura rien tenté, mais il t'aura juste critiqué. Toi, tu auras peut-être échoué 10 fois, mais tu auras peut-être gagné une fois et tu seras devant lui, quoi.
1: Ouais. Okay. Pas écouter les haters. Hein.
0: Les haters, c'est ça.
2: Donc, merci beaucoup d'avoir accepté.
0: Merci pour l'invitation.
2: Franchement, c'était sympa d'apprendre quelques trucs au moins sur une marque de vêtements. Donc, on va passer du coup à la...
1: Juste avant, est-ce que tu peux nous dire où on peut te retrouver, c'est-à-dire... Le Insta,
0: la petite pub, ouais, la minute pub. Alors, mon Instagram, si vous voulez me retrouver, c'est dlm-arthur. Donc là, on poste toutes les news sur Geneviève. Vraiment, il y a tout de tout. Et puis, dans ma bio, vous trouverez directement le Insta de By Night et du Shop. Et puis, au plaisir de se croiser en soirée ou de vous voir porter un petit vêtement Geneviève. En tout cas, merci beaucoup pour l'invitation.
3: Et merci à toi, Arthur, d'être venu à nos micros pour présenter ta marque Geneviève. Donc, comme il vous a dit, vous pourrez... tout retrouver sur les réseaux sociaux et on le mettra aussi en lien sur le podcast sur radiocampustour.com. Et donc on va prendre part à la dernière partie de l'émission et on va à nouveau laisser Eva et Léo. Vous vous rendez compte que j'ai un peu un rôle de médiateur sur cette fin d'émission. Mais donc pour cette dernière partie, on va écouter une petite chronique que Eva a écrite et qu'elle a faite avec Léo. Une chronique, mi-chronique, mi-discussion sur un sujet bien précis, bien ancré dans son temps, que eux deux vont analyser avec un regard jeune et neuf. Et donc, on écoute ça tout de suite.
2: Bonjour à toutes et à tous. Je suis Eva et je suis en compagnie de Léo. Aujourd'hui, j'aimerais vous parler de l'IA, enfin de ses sujets, de ses usages, pardon. Donc, principalement, j'ai parlé de l'utilisation en cours par rapport aux métiers d'art, les réseaux sociaux et du doublage. Donc, déjà, Léo, qu'est-ce que tu penses de l'IA en fait ?
1: De l'IA, bah. Écoute, je pense que c'est un outil qui peut être très utile, rien que même dans la vie de tous les jours, si on a des recherches à faire. Mais ça peut être dangereux, ça peut, bah, exemple, on le verra plus tard, dans exemple, le doublage, j'ai un exemple à donner, ça peut voler du travail, hein, très clairement. Et voilà.
2: Ok, est-ce que tu utilises en cours ?
1: En cours ? Alors, pas en cours, pour du travail, oui. J'utilise, pour des recherches justement, pour oui, exemple, je me fais des fiches de révision avec, donc je lui donne mon cours que j'ai déjà sélectionné les éléments importants, et lui il me le synthétise et il me le reformule bien comme il faut.
2: Ouais,
1: mais voilà.
2: Donc tu n'utilises pas pour faire un devoir, quoi, tu lui demandes pas fais-moi l'exercice de maths?
1: Non, mais je pense que ce qui peut m'arriver, c'est que je fais l'exercice et je lui demande une correction.
2: Et tu demandes une correction, ouais.
1: Ouais, parce que c'est... En fait, tu sais pas si t'as bon ou pas, quoi.
2: Ouais, mais moi, tu vois, j'aurais peur, en fait, qu'il se trompe. Parce que, ça reste une IA et c'est pas forcément fiable, enfin, à mes yeux. Il y en a beaucoup qui utilisent l'IA pour surtout ChatGPT, il y a Gemini aussi, il y en a d'autres, des IA, mais principalement, les élèves vont utiliser ChatGPT. Donc, dans le but de tricher, faire leurs devoirs, que ce soit... le devoir complet ou pas, donc du type un exercice de maths. Hein. Y en a qui font exprès justement dans des évaluations maintenant. En fait, ce qu'on a, c'est des boîtes pour ranger les téléphones. Donc en début d'évaluation, on les range les téléphones ici, sauf qu'il y en a, ils savent que les profs parfois ne vérifient pas, donc ils gardent leur téléphone et justement pendant une éval, ils utilisent le ChatGPT pour faire leur éval. C'est pas ouf, hein. Donc... tout ça pour avoir une bonne note. Qu'est-ce que t'en penses ?
1: Bah ouais, moi j'ai déjà vu des cas comme ça. Hein. Mais des gars ingénieux, mais à un point ils prenaient un autre téléphone,
2: oui.
1: Des trucs comme ça, oui.
2: Ouais.
1: Oui, mais j'en ai déjà aussi en plein milieu du cours, t'entends la voix de l'IA qui dit « Oui, je vais t'aider à répondre à cette question. » C'est des trucs très drôles. Mais parfois je pense que... t'es fatigué, t'as pas eu le temps de réviser, ça peut t'aider, tu vois, ça peut te sauver une ou deux fois, okay. Après ça excuse pas que c'est pas bien.
2: Non, ça excuse pas.
1: Ça excuse pas, mais foirer une éval, voilà quoi.
2: Ouais, mais le souci c'est que, genre, il y a ceux qui utilisent du coup ChatGPT, et il y a ceux qui travaillent réellement, mais qui n'arrivent pas à avoir de bonnes notes.
1: Oui, mais...
2: Donc ça c'est un souci, genre...
1: Il faut qu'ils travaillent différemment, de toute façon... À la fin de l'année, on gardera que ceux qui ont réussi, peu importe ce qu'ils ont fait. Donc, voilà.
2: Donc, en soi, l'IA, par rapport aux cours, c'est bien pour les révisions,
1: ah oui,
2: les corrections, bien. Apparemment.
1: Oui.
2: Après, moi, j'ai pas encore testé.
1: Ça dépend
2: lesquels, hein,
1: ce qu'ils font. ChatGPT fait beaucoup d'erreurs, il faut arrêter ChatGPT. Il y en a d'autres en plus qui sont beaucoup plus performants.
2: Qui sont pas connus mais qui sont plus performants du coup.
1: Oui, même connus, oui.
2: Genre lesquels ?
1: Pas genre Claude, il y a Grok aussi qui est sympa. Il y a aussi pour tous les PowerPoint, mais ça je l'utilise plus depuis longtemps, ça va être Gamma IA pour les connaisseurs. Mais bon, voilà.
2: Ouais. Je voulais dire un truc aussi. L'éducation nationale, ils offrent justement un manuel d'IA,
1: oui,
2: aux profs.
1: Oui.
2: Ce que je sais pas, c'est est-ce que ça les aide justement à approfondir entre guillemets leurs connaissances dans leur matière, genre un prof de français, est-ce qu'il a un chapitre sur le français et tout, ou est-ce que c'est pour justement, je sais pas moi, avoir des méthodes d'apprentissage ou quoi. Donc j'ai pas trouvé. Mais selon leur site, c'est apparemment pour... ils l'utilisent pour apprendre à connaître l'intelligence artificielle.
1: Oui, après les...
2: C'est pas indispensable, quoi, je trouve.
1: Oui, c'est un peu rien, hein, vraiment. Et les profs, ils sont pas bêtes, ils savent. Certains, vraiment, j'en ai croisé vraiment qui étaient allergiques à la technologie, Mais franchement, enfin, je sais, une IA, ils l'ont déjà fait. Je pense que c'est un peu inutile, quoi. Je pense que c'est histoire de dire que on fait quelque chose pour ça.
2: Ouais. Genre moi, carrément, la dernière éval de maths, de physique chimie, la prof, elle a dit à la fin, enfin, il y a quelqu'un qui a posé une question. La prof, elle a dit, je sais pas, c'est ChatGPT qui a fait les exercices. Super, tu connais pas ton énoncé.
1: Je pense
2: donc
1: que c'était plus une blague qu'autre chose.
2: J'espère.
1: Bah oui.
2: Parce que bon, mais elle connaissait pas l'énoncé, donc ça m'étonne.
1: Oui.
2: Mais c'est pas ouf.
1: C'est une blague qu'autre chose.
2: Donc ouais. Moi, je pense pour les cours, c'est vraiment faux. Pas interdire, mais c'est. Non.
1: De toute façon, tu peux pas l'interdire.
2: Non, donc, tu peux pas l'interdire, donc, c'est sûr.
1: Autant quand tu peux pas interdire une chose, autant essayer de la réglementer, essayer de l'accompagner, essayer d'apprendre justement à bien l'utiliser. Parce qu'il y a une bonne façon, ça peut être très utile. L'interdire, c'est impossible. Hein. Tu peux rien, quasiment rien interdire. Donc,
2: Oui, c'est ça. Mais bon, c'est vraiment dommage qu'il y en a qui, toute l'année, j'ai des camarades de classe, toute l'année, ChatGPT, hein.
1: Bah c'est, okay. Ça c'est un peu l'extrême, oui.
2: Donc bah après il y a les réseaux sociaux aussi où bah on a tous déjà vu une vidéo créée par l'IA, genre que ce soit type humoristique ou justement médiatique ou politique. Donc ça, je sais pas quoi en penser, parce que ça peut être drôle si c'est à base d'humour ou quoi.
1: Ça peut être très drôle.
2: Il y en a, ils utilisent justement pour faire de l'humour très noir. Mais moi, surtout, c'est les personnes qui utilisent justement sur les vidéos, alors les personnes qui font de l'artisanat. Donc, les personnes qui, tu les vois, déjà, c'est facile à reconnaître. Tu regardes le décor, parfois, c'est pas logique.
1: Ouais.
2: Les voix aussi, surtout. Bon, le visuel, bah, plus le temps passe et plus c'est, c'est bluffant, en fait. Plus t'arrives à tomber dans le panneau. Mais franchement, les voix sont encore un peu trop robotiques.
1: C'est sûr.
2: Et genre, le plus souvent que je vois, c'est les vidéos genre, créées par Sora. L'IA, Sora. En soi, les réseaux sociaux, c'est moins pire. Genre, ça peut être drôle, mais il y en a, ils l'utilisent pour duper des gens.
1: Oui, après, je pense que...
2: Surtout au niveau politique.
1: Oui, il y a ça, il y a une dimension politique. Mais je pense que moi en tout cas, de mon utilisation des réseaux sociaux et tout ça, quand je vois des vidéos générées avec l'IA, la moitié, c'est des chiens qui dansent dans des douches. Enfin,
2: oui, ça c'est drôle, tu vois, mais il y en a, ils abusent vraiment. Et c'est ça qui est chiant, genre, est-ce que je peux avoir des vidéos sympas au lieu d'avoir de l'IA, s'il vous plaît?
1: Oui, après, c'est ton algorithme.
2: Oui.
1: C'est ton algorithme. Techniquement, si ça t'envoie ces vidéos, c'est que je sais pas, c'est que t'as dû en liker une il y a 10 minutes sans faire exprès, tu vois.
2: Oui.
1: Mais
2: en soi, c'est moins pire que les cours, je trouve.
1: Oui.
2: Après, il y a tout ce qui concerne l'art où c'est.
1: Oui.
2: C'est pas ouf. C'est pas ouf. Donc, déjà, il y a plusieurs métiers qui ont été remplacés dans les usines, genre par des machines.
1: Oui, mais déjà, ça fait depuis
2: mais
1: longtemps.
2: Mais ça, oui, ça fait depuis plus. Très longtemps, donc
1: après,
2: c'est pas si grave. Mais ça va jusqu'au marketing digital. On peut voir que il y a certaines villes qui engagent pas de professionnels dans le but où ça nous fait gagner de l'argent, on perd moins de temps.
1: Toujours l'argent.
2: Alors que finalement, le résultat, pas ouf, les gars.
1: Oui.
2: Puis ils vont plus gagner de critiques que de... de bonnes réactions, en fait.
1: Ce qu'il faudrait faire, c'est engager un professionnel qui utilise l'IA. Ça serait encore mieux, ça.
2: Pourquoi? Je comprends pas.
1: Comme ça, t'engages un gars, donc BNF, et en plus, il sait utiliser, parce que tu peux faire de très bonnes affiches, tu peux faire du marketing.
2: Oui, c'est sûr. Genre, pour te trouver des inspirations, ça, je veux bien.
1: Même que générer des trucs. C'est juste que parfois, c'est mal fait, quoi. C'est juste que, franchement... C'est mal fait, mais si tu peux faire quelque chose de bien, tu peux faire quelque chose de bien.
2: Oui, après, il faudrait que je vois des exemples. Mais pour l'instant, moi, un artiste qui utilise... Après, ça dépend comment il utilise l'IA. Est-ce qu'il l'utilise pour de l'inspiration? Est-ce qu'il l'utilise pour, certaines techniques? Pour la lumière, pour la forme, le concept? Il y a plein de choses, en fait, dans ça. Donc, on peut facilement se poser la question. Mais du moment que c'est pas entièrement son travail, tu vois, j'accepte.
1: Après, tout le monde peut être un artiste. Hein.
2: Oui, tout le monde peut être un artiste. Genre, moi, je dessine, du coup.
1: Oui.
2: Mais moi, j'ai mis du temps à avoir le style que j'ai maintenant. Donc, ça demande juste du travail. Je peux comprendre que certains, ça... ça les ennuie quoi, de prendre autant de temps à avoir quelque chose qu'ils aiment quoi. Mais c'est du temps et de l'entraînement quoi. Mais bon, utiliser l'IA pour ça, je trouve ça c'est dommage quoi.
1: Oui, après souvent c'est pas pour des dessins, c'est plus pour des pour des tableaux. Oui ça c'est terrible. Mais après ça peut être un art hein, peut-être, parce que tout peut être un art en soi, donc est-ce que ça peut être un art de créer des œuvres avec l'IA? Ouais, je pose la question.
2: Je saurais pas répondre à cette question parce que en même temps sur l'IA, il y a des points négatifs où justement c'est le sujet là du coup les points négatifs de l'IA. Mais en même temps, il y a des points positifs. Donc c'est la question.
1: Est-ce que ça peut être de l'art? Oui. Je sais pas. Moi je pense que oui.
2: En fait, je me dis du moment que parce que de base l'IA elle justement elle vole. Elle recopie plusieurs choses qu'elle voit sur internet pour justement te donner le rendu qu'elle te donne.
1: Pas forcément.
2: Si.
1: Pas forcément.
2: Si, je te jure que si.
1: Oui, mais
2: En tout cas de base.
1: Oui, mais c'est censé être ça. De toute façon, même un artiste il peint des choses qu'il connaît.
2: Alors entre peindre et dessiner.
1: Oui, bon, mais c'est dessiner, pardon. Tu dessines quelque chose que tu connais.
2: Bah oui. Bah, voilà. Ça dépend si tu recopies.
1: Oui.
2: Ou si tu tu t'inspires.
1: Oui, mais en soi, tu sais dans ton esprit. Donc oui. C'est la même chose. L'IA fait s'inspirer parce qu'elle va pas recopier à l'identique. Sinon en soi, c'est la même œuvre.
2: Ouais, que c'est vrai. Non, mais je vois ce que tu veux dire. Mais ouais. Après, il y a aussi ce qui concerne le doublage. Oui, le métier que je souhaite faire.
1: Je suis complètement d'accord.
2: En fait, je peux pas. Les personnes... Déjà, il y a un acteur, je sais plus.
1: Sylvester Stallone. En fait, son doubleur français est mort. Et du coup, ils ont fait un nouveau film
2: il y a quelques temps.
1: Oui, avec de l'IA. C'était dégueulasse. Faut le dire. Hein.
2: Ah, parce que du coup, ça a été fait.
1: Ça a été fait, oui. Je sais pas du tout s'il est sorti ou pas. Mais j'ai vu des bandes annonces ou tout ça. Mais la voix, aucune intonation.
2: Aucun c'est sentiment. Ça, quoi.
1: Oui.
2: En fait, je peux comprendre que les gens, ils veulent absolument. Enfin, ils veulent absolument. Pas absolument, mais ils veulent vraiment retrouver cette voix nostalgique et qui est vraiment faite pour le personnage. Mais non, les gars, la personne est décédée, on peut rien y faire. Ouais. Vous passez des castings. Vous voyez avec ceux qui passent le casting et vous voyez si la voix colle à peu près, si l'intonation est bonne, s'il incarne bien le personnage. Faut faire des castings pour ça, pas utiliser l'IA. Ou justement, tu donnes un rendu dégueulasse avec une voix robotique et sans âme.
1: On sent que ça te prend à cœur.
2: Oui, oui.
1: On sent que ça te ronge.
2: Ouais.
1: Non, mais c'est vrai.
2: Mais je suis plusieurs comédiens du coup sur Insta et plusieurs sont investis dans une association qui s'appelle Touche pas ma VF où ils disent très clairement pour le doublage en tout cas il faut un doublage humain francophone pour un public humain francophone. En tout cas ce qui concerne la France. Je sais pas si en Amérique, je sais pas comment ça se passe. Et
1: non mais oui.
2: C'est vrai. Voilà quoi, faut s'investir dans le fait que on est des humains et le travail des robots, on en a marre quoi. Il y a pas d'âme.
1: Oui.
2: À mes yeux.
1: Après, de toute façon, ils font que ce qu'on leur dit de faire.
2: Oui. C'est sûr. Oui, l'IA, c'est pas une personne à part.
1: Oui, ils font que ce qu'on leur dit de faire, donc c'est notre faute.
2: Mais ce qui est dommage, c'est qu'il y a plusieurs personnes qui disent c'est mieux l'IA et
1: non,
2: tout.
1: Ça c'est des fous ça.
2: Non. Enfin, je me rappelle un acteur, celui qui joue Jacouille.
1: Christian Clavier, oui, c'est ça.
2: Ouais. Il a tenu un discours, mais il a baissé dans mon estime, mais d'une puissance.
1: Mais t'es sûr que c'était vrai? T'es sûr que c'était pas l'IA, justement?
2: Non, vraiment. Il y avait des médias qui en ont parlé. Normalement, c'est pas du faux. Normalement. J'avoue, j'ai pas trop vérifié sur le coup. Mais en tout cas, il a tenu un discours en mode c'est bien dommage pour eux, mais ils ont fait leur temps, quoi.
1: En parlant de qui?
2: En parlant des comédiens de doublage. Donc.
1: Oui, pas ouf quoi. J'ai pas entendu. Donc je sais pas.
2: C'est pas grave. Mais. Ce mec, c'est un acteur qui a. Qui est connu en soi pour justement ses rôles iconiques et tout. Et il tient un discours envers ses. Est-ce que je peux dire camarades? Je sais pas.
1: Collègues.
2: Ouais, collègues, voilà.
1: Simple.
2: Envers ses collègues ils sont dans le même domaine, mais ils sont pas dans la même galère. Mmh. Ok, mec, super, c'est bien hein, de. Maintenant, faut qu'ils se retrouvent dans la même situation qu'eux pour se rendre compte. Et il y en a beaucoup qui sont comme ça et qui ne se rendent pas compte. Oui. À quel point c'est grave de remplacer des métiers par des robots, alors que le rendu n'est même pas ouf.
1: Ouais. Peut-être qu'il sera ouf dans quelques années, on ne sait pas. J'espère.
2: J'espère. Hein. Mais en tout cas, faut vraiment aider les comédiens à faire entendre leur voix. Oui. Avec leur métier, parce que c'est pas rien le doublage, c'est pas juste tu parles comme ça, c'est vraiment tu incarnes le personnage. Donc
1: c'est vrai,
2: genre tu vois, toi tu penses que t'en serais capable
1: de quoi,
2: de faire du doublage, genre oui. Tu cherches une vidéo YouTube et puis voilà quoi, tu prends une scène au pif.
1: Ah ouais, j'ai déjà fait avec des potes, mais on faisait des caricatures, tu vois, c'est drôle
2: en parodie.
1: Oui.
2: Ouais, c'est pas pareil. Mais ce que je veux dire, c'est qu'ils sont littéralement en train de dire remplacer ce métier. Il y a des gens qui ont perdu leur boulot à cause d'un robot.
1: Ça, c'est grave, ça.
2: C'est ça, le sujet. Imagine, je prends un métier au pif, caissière.
1: Ouais,
2: il y a déjà les caisses automatiques. Mais imagine...
1: Voilà.
2: Mais imagine, c'est amélioré de façon à ce que justement le truc ça bipe tout seul.
1: Ça bipe tout seul déjà.
2: Mais non, mais.
1: Tu fais
2: non, tu poses ton article.
1: Et ça fait bip tout seul. Voilà. Il détecte.
2: Non, ce que je veux. On va prendre autre chose. J'ai pas d'idée.
1: De métiers qui ont remplacé.
2: Qui peuvent être remplacés, ouais.
1: Qui peut être remplacé, exemple les taxis. Les taxis, moi j'ai déjà vu des vidéos de taxis automatiques, comme ça ils viennent te chercher et.
2: Il y a déjà des voitures qui conduisent toutes seules, non?
1: Tesla, tout ça, oui.
2: Je crois que c'est surtout en Amérique ça.
1: T'as les Tesla en France?
2: Ah bon?
1: Oui. Oh. Oui, ça coûte cher quoi.
2: Ouais. Mais bon, on va plus avoir de métier en fait. En fait, d'ailleurs, exemple parfait. Detroit Become Human. Est-ce que tu connais?
1: Ah oui, évidemment, Detroit Become Human, j'adore ce jeu.
2: C'est un jeu vidéo du coup où on incarne trois personnages principaux qui sont justement des robots qui sont faits pour servir les humains. Et il y a des robots qui au fur et à mesure présentent des signes de
1: déviance.
2: Ouais, voilà, de rébellion et tout. C'est un jeu où tu fais des choix toi-même et tout, t'as plein de fins possibles.
1: C'est presque un film en fait.
2: Ouais, c'est presque un film. Ouais. Et justement, ça représente extrêmement bien, enfin, je trouve, la situation avec l'IA. Bon, c'est pas aussi, l'IA de nos jours, c'est pas aussi
1: après,
2: complexe.
1: C'est qu'ils ont pas, quand tu parles de jeu, c'est quand même les humains qui contrôlent encore.
2: Oui.
1: Ils sont quand même en haut de la chaîne alimentaire, si on peut dire ça comme ça.
2: En fait, le truc, surtout, c'est par rapport au métier aussi. Beaucoup, à un moment dans le jeu. T'as justement c'est au tout début, je crois. Tu traverses une ruelle ou une place avec un des personnages. Et justement, il y a des humains qui font une manifestation justement contre les droïdes. Parce que tout est remplacé. Les vendeurs dans les magasins, les taxis, les bus, tout, en fait. Donc, la population, elle augmente, mais les métiers, ça diminue. Donc, beaucoup plus de taux de chômage et plus rien, quoi. Du coup, moi, personnellement, je suis contre en ce qui concerne l'art, le doublage. Les cours, ça facilite la vie, évidemment, mais c'est pas la meilleure des solutions.
1: Oui.
2: Surtout si tu utilises pour...
1: Tricher, tout simplement.
2: Tricher, voilà.
1: Oui, c'est sûr. Sans tricher, c'est pas la bonne solution.
2: Les réseaux sociaux, les gens font ce qu'ils veulent, mais c'est tu peux facilement te faire berner, en fait. Te faire arnaquer si t'es une personne assez naïve.
1: Oui.
2: Si tu fais pas attention. Mais surtout au niveau des médias qui, à la moindre occasion, s'ils peuvent poster quelque chose, ils le feront, quoi. Il y a ou pas.
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7: Bonjour à toutes et à tous, bienvenue sur Radio Campus Montpellier pour cette émission spéciale, comme indiqué à l'occasion de la Journée mondiale des océans, partenariat avec l'UMR Marbec. Laissez-vous porter par ces vagues radiophoniques, nous embarquons pour un voyage au cœur de la recherche scientifique. D'escale en escale, de découverte en découverte, nous explorerons les multiples facettes de l'océan, cet univers à part entière qui couvre la majeure partie de notre planète. Notre embarcation, cher Moussaillon, sera The Late Show de Ninette. Car Ninette, c'est une dorade, mais elle veut en savoir plus sur le monde qui l'entoure, et je vous propose de l'écouter tout de suite.
8: Bonsoir, poiscailles, crustacés, méduses, requins complètement marteaux, poissons lapins, poissons chats, loups, requins tigres et habitants des grands fonds. Bienvenue dans le Late Show de Ninette.
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8: Après le succès complètement fou de nos 3 premiers Late Show, on continue. Merci d'être toujours plus nombreux, franchement, ça fait quelque chose. Comme toujours, toute l'équipe est là ce soir. Christine la Langoustine pour ses fiches infos croustillants. Bonsoir à toutes et à tous. Kiss kiss. Notre pianiste Richard Lefoc.
10: Hello, hello, on va avoir du fun à soir.
8: Et bien sûr, notre ingé son invirable, le neveu du directeur, Krabby le Crabe.
11: Bonsoir.
8: Krabby.
11: Ah, flûte. Pardon, mais qu'est-ce qui se passe? Bougez pas, je reviens.
8: Bon, ça y est, on peut commencer. Ce soir...
11: Il est où ce micro, bon sang?
8: On reçoit un jeune ton, un ado, un artiste...
10: Test 1, 1, 2...
8: Bon, Krabby, t'as fini? Tu vois pas que tu nous déranges, là? Qu'on est en pleine émission?
11: Oh, pardon d'être professionnel, hein, de réparer les problèmes techniques pour le late.
8: Je sais plus quoi faire. J'en étais où? Tu demandais à Krabby s'il avait fini.
11: Ben oui, il est fini.
8: Bon, c'est pas gagné. Ah, oui. Il a gagné la Starfish Academy. Il a écrit un rap spécialement pour le Late Show. Faites un tonnerre d'applaudissements pour Tony Le Ton. Tony?
11: Ben, c'est bizarre, je l'ai vu derrière le rideau en allant chercher mon micro.
8: Krabby, va voir s'il te plaît.
11: Ok, Ninette, j'y vais.
8: Christine, un petit fiche info pendant ce temps-là? Bien sûr!
12: Le fiche info de Christine.
8: Info rapide. Chez beaucoup de poissons, les jeunes vivent en groupe. Seuls, ils paniquent. En groupe, ils font les malins. Voilà, c'était le fiche info. Ah oui, c'est condensé. Oui, on m'a dit d'aller plus vite, alors voilà. Bon, ben, enchaînons. Krabby, des nouvelles de Tony?
11: Tony? Hé, hey, c'est à toi. Respire, mon gars.
13: Frère, il y a trop de monde, là. Ça me fait flipper de ouf. Mais en même temps, je veux y aller, tu vois. Je veux pas rater. Juste, pas comme ça, pas tout seul, wesh.
11: Oh, je crois qu'il est temps de faire usage d'un peu de psychologie.
8: Je crains le pire. Moi aussi.
11: Tony, pince-mi et pince-moi sont sur un rossé. Pince-mi ton ballot, qu'est-ce qui reste?
13: Bah, pince-moi.
8: Krabby, non.
13: Aïe. Oh, mais ça va pas ou quoi? T'as craqué, toi.
11: Allez, sur scène maintenant. Allez, oust.
13: Ouais, bah, c'est bon. C'est quoi ces méthodes de gangster, là? C'est mon corps, ok? Un. Yeah, wesh. Wesh. Un. Brrr. Ouais. Ok, c'est Tony. On est sous le truc qui flotte, entre potes, toujours là, le même spot. On attend, on fait les durs, on fait genre qu'on gère le décor. On tourne en rond, on fait les malins, on se regarde pour voir c'est qui le plus fort. Mais ça continue encore et encore, c'est que le début, d'accord. Stop, stop, stop, stop, vas-y, stop la musique là. Stop. Vas-y, coupe, coupe, coupe, je te dis.
14: Ok.
13: Richard, tu peux me faire un truc profond avec ton piano, s'il te plaît?
8: Richard, notre pianiste du Late Show. Il dort?
11: Veut-elle pincer?
8: Richard!
15: Hein? Quoi?
13: Tu peux me faire un truc au piano pour que je puisse exprimer mes sentiments les plus sincères, s'il te plaît?
15: Ok, ok, quelque chose de même.
13: Un, dans le vide du grand large, quand on sait plus où aller, on se retrouve sous les trucs qui flottent comme ça a toujours été. Ça tourne comme une transe, jusqu'à plus de force. Les nageoires lourdes, la tête qui décroche. On s'éclate trop tous ensemble. Un regard suffit. On se casse au large pour bouffer. Et puis on revient plus tard, ailleurs, ensemble, sous un autre truc qui flotte. Toi-même, tu sais. Voilà. Voilà. Voilà, voilà, voilà. Mais vous êtes sérieux, là? Mais comme je vous kiffe, mais genre vraiment, pas je t'aime, je vous aime, je vous kiffe les gros. Truc de ouf. Merci Richard. Je la garde celle-là pour mon prochain album.
15: Ok, mais il va falloir qu'on parle des droits d'auteur quand même.
8: Tony.
13: Ok.
8: Respire, viens t'asseoir. Très heureuse de te recevoir sur le plateau du Late Show.
13: Wesh, salut les darons, salut les daronnes.
8: Tu as gagné la Starfish Academy. Ça devait être une sacrée expérience.
13: Ouais, carrément, mais le plus ouf, c'était les 8 jours avec les refs et les poteaux autour du truc qui flotte, là. Ça, c'était délire.
8: On se souvient de la finale avec Ricky, le requin soyeux.
13: Ricky? Ouais, super poteau, il aurait dû gagner. Les requins traînent souvent avec nous sur les trucs qui flottent. Il y a aussi les balistes, les coryphènes. En vrai, il y a plein de monde là-dessous, wesh, hein. Des fois, on se fait des bœufs tous ensemble. Ça dure des jours, c'est de ouf. Pff,
11: des bœufs dans la mer?
8: Mais pourquoi vous allez toujours sous des trucs qui flottent, franchement?
13: Bah, je sais pas, moi. Pour être avec les poteaux, c'est tout. C'est relou, toujours la même question.
8: Mais vous faites quoi dessous? Vous tournez en rond?
13: Ah ouais, on s'éclate tous ensemble. Y a plein de monde, on en oublie même de graille. Et d'un coup, t'es en mode « Ah bah ouais, j'ai les crocs là !» Alors on part bouffer, vite fait. Puis après, bam, bim, un autre truc qui flotte. On se fout dessous avec les poteaux et c'est reparti pour des tours.
8: Tu trouves pas qu'il y a de plus en plus de trucs qui flottent?
13: Ouais, carrément. Y a certains cons, y en a partout. On sait même plus où aller. Tu veux retrouver les copains, mais du coup, tu sais même plus sous quel truc ils sont pour les retrouver. Je sais pas pourquoi, en vrai. Les vieux nous disent qu'avant, ils en avaient moins. Ils disent que c'était mieux, qu'au moins, ils passaient plus de temps à chasser pour manger. Ils disent qu'on passe notre vie à s'amuser sous ces objets et qu'un jour, on va le regretter.
8: Ouais, et justement, pour essayer de comprendre ça, on va utiliser le fichophone. Petit rappel, surtout pour toi, Tony, le fichophone permet de parler à un humain. L'humain qu'on va appeler chercheur, il étudie l'impact des trucs qui flottent, justement.
13: Ah ouais, lourd.
8: Notre humain croit qu'il est en direct sur une radio locale pour une émission tournée sur la mer.
11: Radio ta mère.
8: Règle numéro 1, on ne doit jamais dire ni laisser entendre qu'on est des poissons.
11: Sinon, grésillement. Et ça coupe automatiquement le fichophone.
8: On a déjà vécu ça, n'est-ce pas, Krabi?
11: Hein?
8: Tony? Ça va, ça? Ok pour toi, les consignes?
13: Ouais, vas-y, tranquille.
8: C'est ok, Krabi?
11: Oui, oui.
8: Bonjour, monsieur Laurent Dagorne. Alors, vous êtes en direct à la radio?
16: Oui, bonjour à tout le monde. Merci pour l'invitation.
8: Laurent, question importante. Quand il y a de plus en plus d'objets flottants, est-ce que ça peut devenir un problème pour les thons?
16: C'est une vraie question. On ne sait pas encore si mettre beaucoup de DCP dans la mer, c'est bon ou c'est mauvais pour les thons.
8: Mais ça veut dire quoi, DCP?
16: DCP, ça veut dire dispositif de concentration de poissons. C'est un objet que les humains mettent à l'eau pour trouver et pêcher plus facilement les thons tropicaux.
11: Oh, mais vous croyez que ça voulait dire Dancing Club Party?
16: Les DCP ont donc beaucoup augmenté les captures de thons et sont devenus un véritable enjeu pour la pêche.
13: Quoi? C'est quoi ce délire? Quoi?
15: Ça a pas de style bon sens, tabarnak!
8: Ah, faut s'attendre à tout avec les humains.
13: Chut!
8: Écoutons ce que cet humain a à nous dire. Pourquoi les thons se regroupent sous ces objets? C'est tellement bizarre.
16: Les poissons aiment bien se retrouver là. On ne sait pas trop pourquoi. pourquoi. On sait juste qu'ils ne mangent pas les autres poissons qui sont sous le même objet avec eux.
13: Ben non, ça c'est normal, on est là pour tourner en rond, pas pour se goinfrer.
14: Tony, attention à la consigne. On ne doit jamais te dire, tu sais quoi.
13: Wesh.
16: Excusez-moi, j'ai pas bien compris ce que vous avez dit là.
17: Oh, mais il comprend vraiment rien celui-là, bon sang. On veut savoir pourquoi les thons vont sous les DPC et PCD, les trucs là.
14: DCP.
16: On dirait qu'ils utilisent un objet flottant juste pour se retrouver, pour former des gros bancs, mais qu'est-ce qu'ils y font? On pense
13: ça,
16: que...
13: Ça, c'est notre secret, ça, Patouche.
16: Pardon?
17: Oh, à moi, tu peux me dire ton petit secret, peut-être?
14: Docteur Dagorn, ils font peut-être la fête.
16: On peut dire ça, oui. Ils se retrouvent sous un DCP, ils repartent manger, puis ils recommencent ailleurs.
14: Et ça, c'est pas bien?
16: Les scientifiques ont eu peur.
17: Vous avez peur? Pourquoi vous avez peur?
16: Quoi? Si j'ai peur? Non, j'ai juste dit que s'il y avait trop de DCP, les thons n'ont plus assez de temps pour manger et s'affaiblissent. Et dans ce cas, eh bien, on pourrait avoir ce qu'on appelle un piège écologique.
14: Un piège?
13: Un piège?
15: Ah ah, je peux faire une musique qui fait peur, quelque chose de même.
13: Mais grave, je suis cramé, moi. Je passe mon temps à faire la fête avec les poteaux sous ces trucs flottants. On prend même plus le temps d'aller bouffer au large. Mais j'ai la dalle non-stop, j'ai les crocs.
17: Ça grésille quand même beaucoup, là.
14: Très vite, pourquoi il y a plus de DCP?
16: Tout simplement parce que ce sont les pêcheurs qui les mettent à l'eau. L'océan est immense et les DCP les aident beaucoup à trouver les poissons.
13: Ça perd l'hypopète. Je suis choqué, quoi.
16: Mais je vous rassure, les choses évoluent. Pendant longtemps, les pêcheurs utilisaient autant de DCP qu'ils voulaient. Mais grâce aux recherches, des limites ont été mises en place et aujourd'hui, ils en utilisent moins.
14: Et comment faites-vous vos recherches en plein océan?
17: C'est vrai, ça. Vous n'êtes pas des poissons.
16: Tout simplement, on prend un bateau, on va sur les DCP, puis on observe ce qu'il se passe sous ces DCP.
17: Sous les DCP? Vous savez nager?
16: Oui.
17: Ah bon?
14: T'as fini, Krabi, avec tes questions... comment dire... bêtes.
17: Elles sont bêtes, mes questions?
16: Alors, il n'y a jamais de questions bêtes. Hein.
17: Ah, vous entendez?
14: Moi, j'aimerais bien entendre la réponse. Comment vous faites, docteur Dagorn?
16: En fait, on pose des petits appareils sur certains poissons, sans leur faire mal, pour suivre quand ils vont et quand ils quittent un DCP.
13: Ah ouais, mais c'est pour ça que mon tonton Jack avait un truc bizarre sur lui. Il frimait avec le coquin, là, et après il est reparti direct faire la teuf.
17: Hé, attention à la consigne!
14: Oh là, oui, rapidement pour finir, qu'est-ce que vous apprenez avec tout ça?
16: On a pu mesurer combien de temps les thons passent sous les DCP et on a pu voir s'ils en visitent plusieurs.
14: Et vous avez constaté des changements depuis qu'il y a plus de DCP? Alors ça, c'est une très bonne question. J'allais la poser, justement.
16: Oui, on a constaté des changements et on a pu comprendre en fait que quand il n'y avait surtout que des morceaux de bois naturels qui flottaient, eh bien, les thons passaient environ 6 jours par mois. Mais aujourd'hui, avec tous les DCP qui sont mis à l'eau, ils vont passer environ 20 jours par mois dessous. Et c'est un véritable changement.
13: Ah bah voilà, c'est pour ça que moi et mes potes, on a toujours la dalle.
16: Quoi? Comment ça, mes potes, les thons? Je comprends pas, mais c'est quoi votre radio exactement?
17: Oh, je crois que ça va couper.
14: Bon, voilà. Encore une fois, personne n'a respecté la règle du fichophone. Au moins, on a compris un truc important ce soir.
13: Ouais. Que se retrouver, c'est cool. Mais faut pas oublier de bien se nourrir entre deux objets flottants.
17: Ouais. Ben moi, j'ai faim. Hein.
15: Parce que quand on écoute mieux, on joue mieux aussi.
14: La mer, quand on la comprend, elle nous apprend à faire autrement.
17: Ah, oh, c'est beau ce que tu dis, Christine.
13: Ouais, je garde ça pour un slam, les coquins.
14: Eh bien, c'est l'heure de nous dire au revoir, du coup. Bah, Krabi, lance le générique.
17: Oh, eh bien, ça va, t'as besoin de me crier dessus non plus.
14: Tony, une dernière chose, tu as une tournée océanique en préparation.
13: Ouais, gros, je vais faire des flopées de concerts dans les abysses.
17: Tu veux que ce soit ton invitant pour tes concerts?
14: Oui, bonne idée, Krabi. Bon débarras.
13: Ouais, merci, mais je crois que ta place, elle est ici au Late Show, Krabi, avec Christine et Ninette.
17: Ah, ok. Tu crois?
14: Ah, dommage. On se retrouve très vite pour un prochain Late Show de Ninette. Encore plus fou, encore plus fort. Portez-vous bien. Allez, kiss kiss.
17: Bye bye.
15: À prochaine, bye.
14: Bisous, bisous, bisous. À bientôt à mes concerts, les potos. Wesh, gros. Brr, brr, brr. Pa, pa, pa.

0: Bon, Marion, on m'avait prévenu, hein, faut décidément arrêter les radios locales.
1: Un jour, j'aurai mon émission, rien qu'à moi. J'en suis sûr. J'inviterai qui te veut, de ferai ce que je veux. Allez, oust, terminez Ninette et Christine. Vous.
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3: Alors, sur ce, difficile de reprendre l'antenne, vous êtes de retour donc sur les ondes, les vagues radiophoniques, devrais-je dire, de Radio Campus Montpellier. On n'arrête pas les radios locales, non, non, non, puisque on retrouve en studio un des protagonistes de l'émission de Ninette, la Dorade. D'ailleurs, juste pour vous dire que si vous voulez retrouver l'ensemble des épisodes de Ninette, vous le retrouvez sur sa chaîne YouTube, hein, Ninette la Dorade, ou alors sur ninette.show. Je suis avec Laurent Dagor, qui est directeur de recherche à l'IRD et directeur de l'UMR Marbec. Bonjour Laurent.
4: Bonjour.
3: La pêche autour des dispositifs de concentration de poissons, les fameux DCP dont il était question dans The Let's Show, on va en parler. Hein. À l'heure actuelle, les thoniers, ça a pris une réelle ampleur, hein, ces DCP, puisqu'on a près de 3 millions de tonnes de thon qui sont pêchées chaque année par cette technique. Est-ce que ce comportement d'association des poissons aux objets flottants est apparu avec justement la mise en place des DCP modernes, ou est-ce qu'il était connu auparavant par les scientifiques?
4: Alors, il était connu par les scientifiques déjà avant, parce que déjà dans les années, on va dire avant les années 80-90, où les pêcheurs ont commencé à mettre ces DCP, il y rencontrait de temps en temps des billes de bois, des branches qui flottaient, et il savait qu'il y avait du thon qui était au-dessus. Donc déjà, c'était connu depuis très longtemps, mais surtout quand on a fait des recherches dans la littérature, on est tombé en fait sur un poète grec du 2e siècle après Jésus-Christ, qui dans un recueil de poèmes qui s'appelle Aliotica, il décrivait des poissons, il décrivait des méthodes de pêche en Méditerranée, et il a décrit justement le fait que les pêcheurs cherchaient ces objets naturels flottants, ces billes de bois, parce qu'ils trouvaient plus facilement des poissons, et en l'occurrence à l'époque c'était des dorades coryphènes en Méditerranée. Donc on sait que déjà au 2e siècle après Jésus-Christ, les pêcheurs recherchaient ces objets pour pêcher plus facilement du poisson. Donc on voit bien que c'est quelque chose qui existe depuis des siècles et des siècles.
3: C'est juste l'amélioration de ces techniques à travers donc les dispositifs de concentration de poissons modernes. D'ailleurs, peut-être on peut représenter exactement qu'est-ce que c'est un dispositif de concentration de poissons sur les thoniers sonneurs. Et d'ailleurs, on peut présenter aussi ce que c'est les thoniers sonneurs.
4: Tout à fait. Alors, en fait, les thoniers sonneurs, c'est donc des bateaux qui, en général, sont plutôt gros. En tout cas, là, dans le cadre des eaux tropicales, ce sont des bateaux qui vont faire entre 60 et 100 mètres de long. Mmh. Pourquoi ? Parce que c'est des bateaux qui vont rester plusieurs semaines en mer avant de revenir au port. En l'occurrence, ce sont donc des bateaux qui vont pêcher uniquement autour de l'équateur ou dans les zones tropicales. Donc, même si ce sont des bateaux européens, français ou espagnols ou d'autres nationalités, ils ne viennent jamais en Europe, en fait, parce qu'ils vont débarquer leur capture autour de leur lieu de pêche. Donc, par exemple, dans l'océan Indien, ils vont débarquer souvent leur capture aux Seychelles, ou dans l'océan Atlantique, ils vont débarquer leur capture en Côte d'Ivoire. Mmh. Et donc, ce sont des gros bateaux qui permettent justement d'aller au large, parce que donc, c'est une pêche hauturière, on n'est pas du tout dans une petite pêche côtière. Mmh. Donc, ça veut dire qu'il faut naturellement des bateaux qui peuvent permettre aux équipages de rester des semaines en mer en toute sécurité, bien entendu. Donc, d'où la longueur, bien entendu, de ces bateaux-là. Et puis, bien entendu, ben, ça leur permet aussi de capturer beaucoup de poissons avant de revenir aussi au port pour débarquer. Parce que, bien entendu, si vous êtes à une semaine de jours de mer pour revenir au port, eh ben, vous n'allez pas le faire tous les deux jours de pêche parce que ce n'est pas rentable. Donc, voilà. Donc, la longueur, elle est aussi en lien avec l'efficacité.
3: Et les DCP, donc
4: Alors, les DCP,
3: à quoi ça ressemble exactement? Parce que c'est vrai que c'est difficile de se représenter un DCP. Oui. On voit la bille de bois qui flotte, mais j'imagine que c'est plus compliqué que ça, là, maintenant.
4: Oui. Ouais. Alors, déjà, au tout début, quand les pêcheurs se sont rendus compte qu'effectivement, quand ils trouvaient une bille de bois, ils trouvaient du thon et d'autres poissons, et donc ils pêchaient dessus. Et donc, naturellement, ils ont eu l'idée, pourquoi est-ce que nous, on ne mettrait pas nos propres billes de bois? Donc, ils n'ont pas mis des billes de bois. Au tout début, c'était

0: des choses et ils ont, au début en tout cas, ils ont accroché des vieux filets troués, etc. C'est-à-dire
1: pour que ça dérive avec le courant, c'est
0: exactement.
1: Ça
0: exactement. Ouais. Donc okay. C'était ancré dans la masse d'eau de manière à ce que ça se comporte vraiment dans l'eau comme une grosse bille de bois et de manière à ce que ça suive les courants de la même manière.
1: Et maintenant, dans la pêche industrielle, justement, il y a même des capteurs qui sont mis sur les DCP pour voir la quantité de poissons qu'il y a dessous.
0: Tout à fait. Alors, il y a deux choses qui ont changé au fur et à mesure. Premièrement, c'est que si vous mettez ces radeaux à l'eau, mais que vous ne savez pas où ils sont, ça ne va pas vous servir.
1: Et oui, oui, oui.
0: Et donc, il faut savoir où ils sont. Donc, au début, ça a été des sortes de petits pingers radio qui leur permettaient de voir où est-ce qu'ils étaient. Et puis, bien sûr, avec les satellites, c'est devenu des petites bouées satellites. Mmh. Et maintenant, c'est carrément des bouées satellites qui, en plus, ont des sondeurs, des sonars, qui les renseignent pour leur dire s'il y a du poisson ou pas
1: comme ça,
0: sous la bouée.
1: Pas besoin de se déplacer, si jamais il n'y a pas de poisson.
0: Exactement. Mmh. Donc, ça veut dire qu'effectivement, ils ne se déplacent que s'ils ont un signal qui leur dit s'il y a du poisson ou pas. Et il y a eu une autre transformation, c'est qu'au début, donc, c'était ces espèces de radeaux de bambou avec donc, ces vieux filets, parce que ça leur permettait d'être ancrés dans la masse d'eau. On s'est rendu compte, peut-être qu'on aura l'occasion d'en parler, c'est qu'en fait, ces vieux filets pouvaient causer certains soucis, on en parlera un peu plus tard, et donc du coup maintenant, le design même a changé, c'est-à-dire qu'on est vraiment vers des structures qui sont beaucoup plus légères, c'est pas forcément des radeaux de bambou, où ça peut être très peu de flotteurs. Et puis justement, une structure qui est beaucoup plus légère sous l'eau, qui est juste un bout, enfin quand on dit un bout, une corde, quelque chose de beaucoup plus léger, qui permet quand même d'être ancré dans la masse d'eau, mais qui est beaucoup moins volumineux et qui a d'autres avantages.
1: Je reviens sur une question qui a été traitée dans The Late Show, hein, notamment c'était tout l'enjeu, on va dire, du malentendu entre vous, Laurent, et Tony. C'est pourquoi les poissons s'associent-ils naturellement, à ces objets flottants? On peut se poser la question de quel intérêt pour eux de se mettre dessous?
0: Alors, cette question, ça a été la question qui, en fait, m'a quasiment amené dans le monde de la recherche il y a 35 ans. On est encore au stade des hypothèses.
1: Ah oui, d'accord.
0: 35 ans plus tard.
1: Okay.
0: Et j'adore ce genre de questions parce que c'est ce genre de mystère, en fait, dans la nature qui nous guide et qui nous attire aussi vers ce monde de la recherche qui est de trouver et de comprendre. En fait, ce qui s'est passé, c'est que autour d'une simple bille de bois, d'une noix de coco qui flotte, vous allez pouvoir trouver 20, 30 tonnes de thon, 100 tonnes, 200 tonnes de thon.
1: Ah oui. Ok, d'accord. Oui, c'est énorme, c'est pas 4 tons qui se baladent.
0: Exactement.
1: Quoi.
0: Ouais. Alors, vous pouvez avoir d'autres espèces, mais pas dans la même quantité. Et donc, déjà, vous pouvez voir que la quantité qu'il y a de thon ne correspond pas, même si vous avez d'autres espèces qui peuvent être des proies, des genres de sardines, par exemple, il y en a très très peu. Donc, ça ne peut pas suffire, par exemple, à la quantité de thon qui se trouve autour de l'objet flottant.
1: Oui.
0: Et puis en plus, nous, on a échantillonné ces thons et on s'est rendu compte, enfin nous, toute la communauté scientifique dans le monde entier, on s'est rendu compte qu'ils avaient l'estomac vide quand ils étaient majoritairement sous ces objets flottants. L'estomac est vide, donc ils ne se nourrissent pas de toute façon. Donc ça veut dire qu'on a compris, ok, au tout début, on pensait que c'était une sorte de mini chaîne alimentaire.
1: Oui,
0: qui
1: ça veut dire
0: recréée.
1: Que quand il y a un objet, c'est colonisé dans l'océan ou la mer, il y a tout un écosystème qui se développe. Et donc là, ça pourrait que les thons viennent pour se nourrir. C'était ça, en fait, l'hypothèse.
0: Exactement. La première idée, c'est parce qu'en fait, vous mettez un nouvel objet à l'eau, vous arrivez une heure plus tard, vous avez plein de petits poissons qui sont autour. Et puis, vous attendez un peu, on a étudié ce genre de choses. Vous avez des poissons un peu plus gros, etc. Donc, on voit effectivement quelque chose se former, une communauté se former.
1: Oui.
0: Mais les thons, en fait, ne viennent pas manger sur cette communauté.
1: Oui.
0: Donc, c'était notre première hypothèse. Enfin, la première hypothèse, c'était une hypothèse qui existe depuis 50 ans, 60 ans au tout début. Et puis, rapidement, on s'est rendu compte, ils ne viennent pas pour manger. Alors, pourquoi est-ce qu'ils viennent? Et en fait, il y a eu plein d'hypothèses. Et maintenant, on sait qu'il n'y en a plus que deux qui existent. Et ces deux, d'ailleurs, ne sont pas antagonistes. Elles peuvent exister les deux en même temps. La première hypothèse, c'est qu'à l'origine, ces billes de bois, elles viennent des continents. Elles sont charriées par les fleuves tropicaux lorsqu'il y a des tempêtes. Et donc, elles arrivent près des côtes. Et lorsqu'elles arrivent près des côtes, ce sont justement des eaux qui sont chargées en nutriments. C'est des eaux très riches sur lesquelles il peut y avoir justement beaucoup de développement de nourriture.
1: D'accord.
0: Du phytoplancton,
1: oui.
0: Du zooplancton, et puis donc les autres proies qui peuvent arriver. Donc, ces zones riches, elles arrivent donc avec ces billes de bois sur les côtes, dans le milieu marin. Et puis, petit à petit, elles vont dériver avec les masses d'eau et elles vont arriver beaucoup plus au large. Et dans ce cadre-là, les billes de bois pourraient être des indicateurs que la zone est riche. Donc ça voudrait dire que le ton

0: lorsqu'il détecte une bille de bois, il peut se dire « Ah, je suis dans une zone qui est riche, il sait qu'il ne va pas manger dessous, mais il va trouver. » Je vais vous faire un parallèle. Si vous marchez dans le désert,
1: oui,
0: vous ne voyez rien, vous voyez que du sable, il n'y a rien à l'horizon. Puis tout d'un coup, vous voyez quelque chose qui sort de l'horizon, qui monte tout d'un coup, et vous vous rendez compte « Ah, il y a une tour, il y a des habitations. » Il y a un village.
1: Et oui, on se dit sans doute de l'eau, de la nourriture.
0: Voilà. Et ça ne va pas être pile sous la tour que vous avez vue au loin. Ça va être dans des maisons qui sont autour. Mais vous savez que cette zone, vous allez pouvoir trouver de l'eau où vous allez monter. Donc la première hypothèse, c'était que ces objets flottants allaient être des indicateurs de richesse d'une zone.
1: D'accord.
0: Parce que ça venait justement d'eau très riche.
1: Oui.
0: Et après, il y a eu une deuxième hypothèse qui a été avancé, c'est que les thons sont des animaux sociaux. Ils forment des grands bancs. On a parlé de 100 tonnes, 200 tonnes. Vous pouvez avoir vraiment des bancs de thons qui sont extrêmement gros. Et ce caractère de socialité, il est très important pour leur survie.
1: D'accord.
0: Mais il y a plein de mécanismes qui font qu'à un moment donné, un banc, eh ben, il va se scinder en deux ou en plusieurs petits bancs. Ça peut être parce qu'à un moment donné, ils chassent. Et donc, en chassant, à un moment donné, hop, ils vont se séparer. Ça peut être aussi sous l'effet de certaines tempêtes, sur plein d'autres, ou des prédateurs, si ce sont des petits thons, par exemple, ils peuvent aussi avoir des prédateurs, des marlins, des gros requins qui viennent. Et donc, tout ça peut faire que les bancs se séparent.
1: Oui.
0: Et donc, il vous faut des mécanismes pour vous retrouver. Dans l'océan, il n'y a pas forcément de point de rencontre. En fait, quand vous êtes en dehors de la côte, quand vous êtes près de la côte, nous, on est des humains, on a des repères, on est des animaux terrestres. On n'imagine pas qu'il n'y ait pas de repères. Mais mettez-vous dans un grand aquarium qui a 3000 mètres de fond et vous ne voyez rien. Il n'y a pas de repère.
1: Dès qu'on fait de la plongée, on le voit bien.
0: Exactement.
1: On n'a aucun point de repère tout autour. C'est la même chose partout. Donc c'est vrai que là, ça fait une hétérogénéité d'un coup sur le milieu, c'est ça?
0: Exactement. Ça fait une hétérogénéité, donc ça peut faire un point de rencontre.
1: Ouais.
0: Comme si vous avez des amis, vous êtes donné un rendez-vous.
1: On se donne rendez-vous autour de la bille de bois.
0: Voilà. Okay. C'est ça. Et là, on peut se retrouver. Ouais. Donc voilà les deux hypothèses. C'est une hypothèse pour mieux trouver des zones riches ou l'hypothèse de reformer des bancs plus gros pour un caractère social.
1: Et je reviens sur aussi quelque chose qui a été évoqué par Ninette, enfin par vous et avec une discussion avec Ninette, c'est le terme de piège écologique. Est-ce qu'on peut revenir dessus? Qu'est-ce que c'est déjà un piège écologique? Et est-ce que ces fameux DCP sont réellement des pièges écologiques?
0: Alors, le piège écologique, c'est une théorie en écologie qui est arrivée il y a une cinquantaine d'années. C'est une théorie qui dit que lorsque vous avez donc des animaux qui sont dans un habitat, ces animaux, en général, ils vont rechercher des ressources. Alors, la ressource, ça peut être des proies ou des partenaires sexuels pour la reproduction, par exemple.
1: Oui.
0: Si on reste dans le système des proies, par exemple, eh bien, pour trouver ces zones riches, justement, beaucoup d'animaux vont rechercher des indicateurs parce qu'ils ont appris qu'il y avait une corrélation spatiale entre un indicateur qui voit de loin et puis la présence de proies. Mais si à un moment donné, l'homme arrive et modifie ce paysage, il peut très bien mettre d'autres objets dans cet environnement qui vont tromper les animaux. Je vais prendre un exemple. Si vous êtes un oiseau, vous êtes dans une forêt, et puis cet oiseau dépend d'arbres très grands d'une espèce où il y a certains arbres qui sont très très grands, et ça leur permet de trouver plus facilement des proies. Si l'homme arrive et rajoute des poteaux télégraphiques qui ressemblent à ces grands arbres, eh bien les oiseaux vont pouvoir se tromper et les prendre pour ces grands arbres.
1: Et donc, ils ne retrouveront pas la nourriture sur les poteaux télégraphiques.
0: Ouais, et là, il peut y avoir piège écologique parce qu'ils vont aller autour des poteaux, ils vont chercher des proies, ils ne vont pas se nourrir. Donc, leur physiologie va diminuer et donc, ils vont être atteints. Donc là, c'est typiquement un exemple théorique d'un piège écologique. La question s'est posée pour les thons il y a une vingtaine d'années, où justement, quand les scientifiques se sont rendus compte que les pêcheurs déployaient ces nouveaux objets en plus, ils se sont dit, qu'est-ce qui va se passer? Est-ce que ces nouveaux objets ne vont pas amener les thons dans des zones pauvres, par exemple? Est-ce qu'ils ne vont pas se tromper avec ce genre de nouveaux messages? Parce qu'on vient finalement modifier l'environnement en rajoutant des nouveaux objets flottants. Donc, on s'est posé la question, est-ce que finalement, sans parler de la pêche, le fait de rajouter ces objets, c'est mauvais? Ou c'est bon, parce qu'il y a des situations où finalement de rajouter des indicateurs, ça peut parfois être bon.
1: Et c'est ce que vous observez, non? Parce que si vous observez que dessous les DCP, les thons sont affamés, ça veut dire que finalement c'est pas très bon pour eux, non?
0: Alors, effectivement, ça, ça a été la première conclusion lorsque les scientifiques se sont rendus compte que les estomacs des thons étaient vides.
1: Oui.
0: Donc, beaucoup de gens se sont dit, ah ben, ça veut dire que c'est mauvais pour eux d'y aller.
1: On est en train d'affamer les thons. Ouais.
0: Voilà. Donc, en fait, on est allé étudier des zones. Il restait quelques zones où il n'y avait pas de DCP, il n'y avait que des billes de bois. Et donc, on s'est dit, on est un peu comme dans l'ancien système, comme il y a quelques siècles. On est allé pêcher, on est allé regarder les thons. Ils avaient aussi les estomacs vides. Donc, ça veut dire que le fait de ne pas manger dessous, le fait d'avoir des estomacs vides, c'est quelque chose qui est normal. Ce n'est pas quelque chose qui est arrivé avec l'ajout de ces DCP. Alors, on pourrait se poser la question, si c'est arrivé dans l'évolution, on voit que 2 siècles après Jésus-Christ, déjà, il y avait des poissons qui étaient sous ces objets flottants. Mais que finalement, ils n'y mangent pas et qu'ils ont même l'estomac vide, on peut avoir l'impression que ce n'est pas bon à court terme.
1: Oui.
0: Mais ça veut dire qu'ils doivent avoir un avantage évolutif à y aller. Et cet avantage, ça peut être justement parce qu'à terme, ça va leur permettre de retrouver des zones riches ou de former des bancs plus gros. Et donc, il y a un impact peut-être immédiat, tiens, mon estomac est vide, mais peut-être que dans quelques jours, grâce à ça, je vais le remplir.
1: Très bien, merci. Merci Laurent. On va continuer, hein, mais je voudrais faire une courte pause musicale. On parlera juste après d'autres impacts négatifs des DCP. Mais avant de reprendre notre discussion, petite escale québécoise avec mon oncle Serge, chanteur, on peut le dire, hein, iconoclaste, figure incontournable du rock alternatif québécois, connu pour ses chansons à l'humour, comment dire, noir, satirique et volontiers provocateur. Cette chanson avait d'ailleurs été interprétée ici même, dans les studios de Radio Campus Montpellier, il y a quelques années lors de son passage à la radio. Et ce n'est pas un hasard, si on l'entend aujourd'hui, hein. Mon oncle Serge a également participé au Let's Show que nous avons écouté un peu plus tôt en prêtant sa voix et son univers totalement décalé à cette aventure entre fiction, humour et science marine. Tout de suite, Mon oncle Serge, Charlie Hebdo.
2: Alors, je vais vous faire ça au Charlie Hebdo. Si j'en juge d'après le peu que je connais, les gens de Charlie Hebdo, si la chose se peut, ils ont tous dû se retourner dans leur tombeau. Quand les chefs d'État et les potentats, rois de la mascarade, sont venus parader pour la liberté suite à la fusillade. Parmi ces mangeux de marde, ils sont nombreux, ceux qui auraient mis en tôle les dessinateurs sur lesquels ils pleurent et qu'ils trouvaient même pas drôle. À tout le moins, souhaitons que ces oeuvres seront juste assez conséquents pour bientôt redescendre dans vue pour pourfendre leurs propres agissements. C'est à ce point grotesque qu'on tomberait presque pas en bas de sa chaise si apparaissait le fantôme de Pinochet chantant la Marseillaise, répété en chœur par Adolf Hitler, Staline, Mussolini et Pétain scandant son nouveau slogan « Travail, famille, Charlie ». Je pense que j'ai jamais autant parlé de Pétain dans ma vie. En voyant tout ça, je me dis tout bas, j'espère que si un jour un hostie de malade au nom du djihad me zigouille à mon tour, on va s'abstenir de me faire subir, en plus d'une mort si dole, le deuxième outrage d'hypocrites hommages de tous les hosties de guignols. Comme si c'était pas assez d'être assassiné par de pauvres cocombes, je ne veux pas entendre le cœur des ma tante chanter « Je suis mon oncle » et que les critiques qui me trouvaient pourri trouvent soudain des mérites à mes textes cabreux, mon humour graveleux et toutes mes tonnes de bites. Terroriste, j'en suis presque triste, ont d'autres chats à fouetter qu'un autre, d'autres chats à fouetter qu'un chanteur de marde que tout le monde regarde comme un Christ d'attardé. Je crèverai donc comme un pauvre mononcle au foyer de vieillard, la couche toujours pleine grâce à ma vieille graine, loin des Allah Akbar. 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
3: Eh bien, c'est ce qu'on te souhaite. Merci d'être passé pour la 200e de l'émission Arrête ton char sur Radio Campus.
2: Merci de me souhaiter une couche pleine.
1: Et oui, c'était sur Radio Campus Montpellier, il y a quelques années. Mon oncle Serge Charlie Hebdo, vous êtes donc dans les studios de Radio Campus Montpellier. Nous sommes avec Laurent Dagorne, directeur de recherche à l'IRD et directeur de l'UMR Marbec. Et nous parlions, puisque c'était le sujet du Late Show, de ton et de DCP. Donc DCP, si vous n'étiez pas là au début, c'est le dispositif de concentration de poissons. Et on va parler de leur impact, notamment négatif. Donc on parlait effectivement de ces aspects potentiellement problématiques sur les populations de thon. Mais il y a aussi d'autres impacts négatifs, Laurent. On va les évoquer et la question que j'aurais forcément, c'est est-ce qu'on peut derrière les supprimer, les réduire, sachant que c'est très utilisé par les thoniers sonneurs.
0: Alors oui, tout à fait. Il y a une histoire, je vous parlais tout à l'heure de cette belle histoire naturelle, d'essayer de comprendre pourquoi ils vont sous les DCP, c'est le genre de questions que les chercheurs vont adorer. Et ce qui est très intéressant en recherche aussi, c'est lorsque vous essayez de répondre à une question, et tout d'un coup, vous vous rendez compte que vous allez répondre à une autre question que vous n'aviez pas imaginée. C'était notre cas, il y a une quinzaine d'années, on faisait beaucoup de campagnes en mer dans l'océan Indien, on était au large des Seychelles. Et justement, on n'étudiait pas que les thons, parce qu'il y a des requins qui sont aussi autour. On a vu dans le Late Show, il y avait, je crois que c'est Ricky...
1: Requin soyeux, c'est
0: requin
1: ça.
0: Requin soyeux. Donc, c'est un requin qu'on va retrouver très souvent autour de ces DCP avec les thons. Et donc, on étudiait ces requins. Et donc, on les équipait, comme on l'a vu là, avec des balises pour savoir où est-ce qu'ils vont.
1: Oui.
0: Et puis, d'autre part, on plongeait pour les compter, voir combien il y en a, etc. Quelle est la communauté de poissons. Et en fait, on s'est rendu compte... Tout d'un coup, que ce soit en plongée ou avec nos observations, avec ces balises où on peut suivre les thons pendant des semaines et des mois, eh bien qu'on observait des mortalités de requins qui étaient complètement inattendues. Et en fait, on s'est rendu compte que ces requins se maillaient dans ces filets que l'on trouvait sous les radeaux de bambou, qui sont des vieux filets, c'est ce que je disais, il y avait des trous, etc.
1: Ouais.
0: C'est des filets qu'ils auraient jetés au port, puis finalement, ils s'en servaient pour servir d'encre flottante. Et en fait, on s'est rendu compte que les requins se maillaient dedans et mouraient. C'est quelque chose qui n'était connu de personne, parce que c'était sous l'eau. Nous, on a pu mesurer combien de temps, d'ailleurs, un requin qui se maille, se décompose et coule. Ça dure un jour et demi. Ça veut dire que c'est très rapide.
1: Ah oui, donc en fait, pour le suivi de mortalité, typiquement, pour savoir s'il y a beaucoup de mortalité ou pas, c'est compliqué.
0: Donc, on ne le savait pas.
1: Et
0: c'est-à-dire
1: oui.
0: que les pêcheurs ne pouvaient pas le savoir.
1: Oui.
0: Les scientifiques ne le savaient pas, et bien entendu, les politiques, les gestionnaires ne pouvaient pas le savoir. Donc, on est tombé sur quelque chose qu'on ne cherchait pas à étudier et qui était devenu un impact extrêmement grand. On a mesuré cet impact et on s'est rendu compte que, par exemple, dans juste l'océan Indien, qui est le plus petit océan des trois, cela causait la mort d'environ 500 000 à 1 million de requins par an.
1: Ah oui, donc c'est loin d'être négligeable. Ouais, ouais, ouais.
0: Et nous, on essayait de trouver des solutions pour sauver 80 000 requins qui étaient pêchés accidentellement autour de ces DCP lorsque les pêcheurs mettaient leur filet autour pour les thons. Donc on dépensait beaucoup d'énergie pour essayer de sauver 80 000 requins et on découvre que finalement, leur DCP, par leur design, pouvait causer 500 000 à 1 million de mortalité. Donc, typiquement, c'est une surprise scientifique, on ne s'y attendait pas, on le découvre, du coup tout le monde le découvre. La chance, c'est qu'on était sur une solution qui était très facile à trouver, c'est qu'il fallait supprimer ces filets, qu'il fallait les remplacer par des bouts ou des cordes qui faisaient que les requins ne pouvaient pas se mailler à l'intérieur. Et c'est ce qui a été fait, notamment avec les partenaires, les pêcheurs français avec lesquels on travaillait, qui ont réfléchi à des nouveaux designs, également avec une ONG internationale qui s'appelle l'ISSF, qui nous a permis
1: D'accord.
0: de faire ça dans le monde entier. Ce qui
1: ouais.
0: fait qu'aujourd'hui, dans tous les océans, il y a des réglementations qui font que ces DCP ne peuvent pas avoir des filets dessous. Et donc, c'est une belle histoire que j'aime à raconter parce que c'était un impact qui n'était pas connu, qui était très, très grand. Et on a pu trouver une solution. Derrière, il a fallu que les politiques y suivent. Les politiques ont suivi, les pêcheurs ont suivi. Et ce qui fait qu'on se retrouve maintenant avec un des impacts qui était les plus importants et bien finalement, qui est complètement éliminé ou en tout cas réduit à un très gros pourcentage.
1: Et c'est vrai que ça montre tout l'intérêt aussi de la recherche sur le terrain, d'aller chercher au plus près, en fait, bah, typiquement de ces dispositifs, pour observer ce qui se passe réellement, finalement. Je reviens sur, justement, la quantité de DCP, parce qu'on on l'a évoqué un peu tout à l'heure, mais il y a une réelle augmentation, finalement, du nombre de DCP déployés par bateau de pêche. Est-ce que ce n'est pas problématique, cette augmentation qui a l'air exponentielle ?
0: Alors, il y a eu une augmentation qui a été complètement exponentielle et non régulée.
1: Oui.
0: C'est-à-dire que c'est assez intéressant. C'est une des pêcheries qui est les plus suivies au monde. Parce que c'est des gros bateaux, ils ne vont pas passer inaperçus. Et puis, de toute façon, ce sont des pays qui respectent les réglementations. Et donc, en fait, en général, ça veut dire qu'on va limiter le nombre de bateaux pour limiter la quantité, en fait, qu'on va pêcher. Par contre, ces outils de pêche, ces DCP, n'étaient pas du tout limités. Mmh. Et en fait, ils sont devenus une réglementation il y a environ une dizaine d'années, simplement. Donc ça veut dire que jusque environ le milieu des années 2010, les pêcheurs pouvaient en utiliser autant qu'ils voulaient. Ça veut dire que chaque bateau pouvait en utiliser plusieurs centaines chaque année. Et donc il y a eu une prise de conscience qu'à un moment donné, il fallait peut-être limiter ce nombre de DCP.
1: Ouais,
0: et donc,
1: d'accord.
0: Il y a eu des premières réglementations qui sont arrivées. Alors d'abord dans l'océan Indien, puis dans l'océan Atlantique, et ensuite après dans l'océan Pacifique. Et au fur et à mesure, d'ailleurs, chaque année, il y a des discussions qui sont faites au niveau des commissions internationales qui gèrent ces pêcheries de manière à respecter, à être sûr qu'il y a un respect de l'environnement océanique, de manière à ne pas pêcher trop de thon, parce que si vous pêchez trop de thon, de toute façon, il n'y a plus de pêcherie.
1: Mais oui, ça menace directement la filière, finalement.
0: Exactement, ouais. Ça menace directement. Et donc, effectivement, il y a eu maintenant, il y a des régulations, et donc il y a un nombre limité de DCP que chaque bateau peut utiliser. Donc la recherche, elle sert justement à ça, c'est-à-dire qu'en fait, en regardant un peu les impacts du nombre de DCP, etc., ça nous permet, nous aussi, de conseiller les politiques, les gestionnaires de pêche, pour leur dire, mais écoutez, là, il faut réduire le nombre de DCP.
1: Et on parle beaucoup donc des DCP utilisés par les thoniers-senneurs, mais il y a aussi donc ces dispositifs de concentration de poissons qui sont utilisés par... Alors, je ne sais pas si j'utilise le bon terme, mais une pêcherie plus traditionnelle, ou en tout cas pour des plus petits bateaux, qui sont le long des côtes. C'est ça, hein, dans plusieurs pays, c'est réalisé régulièrement.
0: Tout à fait. Là, on parle effectivement de cette pêcherie, on va dire, très hauturière, avec des bateaux qui sont gros et qui pêchent sur ce qu'on va appeler, nous, des DCP dérivants. C'est-à-dire qu'ils dérivent, c'est pour ça qu'ils ont ces bouées satellites pour les localiser.
1: Ouais.
0: Mais en fait, il y a beaucoup de pays tropicaux, et notamment des petits pays insulaires, qui en fait ont développé ces pêcheries. Alors surtout dans les années 80, il y a eu quelques pays en Asie du Sud-Est qui avaient développé ce genre de pêcherie depuis les années 50, voire un peu avant. Mais c'est surtout dans les années 80-90 où ils ont décidé en fait de créer des grosses bouées qu'ils ont ancrées près de leur côte. Alors c'est quand même des endroits où les fonds vont à 1000 mètres ou 2000 mètres parce que ça descend très très vite. Et donc ça leur a permis en fait ces bouées fixes attirent du thon de la même manière que ce qu'on disait lorsqu'on est au large. Et donc, ça permet à ces populations d'aller pêcher, finalement, ces thons qui sont difficilement accessibles parce que quand vous avez des petits bateaux, vous ne pouvez pas aller passer 4 semaines en mer.
1: Et oui, bien sûr, aller très au large, en fait.
0: Exactement. Ouais. Donc là, ils vont finalement juste à 2 heures, 5 heures de route, de navigation, et puis ils peuvent pêcher. Donc, c'est souvent des petits bateaux. Après, il y a certains pays qui ont des bateaux un peu plus gros, mais ce n'est jamais des bateaux qui ont la taille des thoniers-senneurs, puisqu'il n'y a pas besoin de rester des semaines et des semaines en mer. Et ça, c'est des choses qui sont très importantes pour beaucoup de pays insulaires. Vous allez l'avoir dans tous les océans. Dans le Pacifique, vous allez avoir, par exemple, la Polynésie française, Fidji, Hawaï. Et puis, dans l'océan Indien, par exemple, il y a un pays qui est emblématique. C'est les Maldives. Les Maldives, c'est un tout petit pays, on est d'accord. C'est un long archipel qui fait 800 km de long. C'est une population d'environ 400 000 habitants, je crois. Eh bien, en fait, c'est une population qui dépend entièrement de la mer pour se nourrir. Et c'est une population qui, ancestralement, a toujours pêché le thon, ce qui est assez étonnant parce qu'ils ont des récifs coralliens. Mais ils ont traditionnellement, il y a même des écrits qui remontent à 700 ans en arrière, où on voit qu'il y avait des pêches sur, justement, des billes de bois qui passaient à proximité des Maldives. Et donc ce pays-là a mis en place, dès les années 80-90, tout un réseau de DCP ancrés, mais
1: d'accord.
0: Avec très peu de DCP ancrés, ils ont décidé d'en mettre une cinquantaine. Ils ont décidé de faire en sorte que chaque petit village de pêcheurs ne se retrouvait pas à plus de 2 heures de navigation d'un DCP, de manière à pouvoir y aller et puis pêcher. Alors, c'est une vraie pêcherie importante, c'est une pêcherie qui pêche beaucoup de thon, c'est-à-dire que c'est un des premiers pays pêcheurs, du coup, grâce à ça,
1: d'accord,
0: dans l'océan Indien. mais c'est une ressource essentielle, non seulement, on va dire, pour leur alimentation, hein, pour leur souveraineté alimentaire, mais également pour leurs exportations.
1: Et finalement, là, les DCP sont totalement des biens communs, partagés par l'ensemble des pêcheurs et pas des, je dirais, des propriétés privées de certaines pêcheries.
0: Exactement. Et c'est effectivement, il y a deux types de modèles dans le monde. Mm-hmm. C'est un bien commun partagé ou c'est au contraire quelque chose qui est privé.
1: On va faire encore une très courte pause musicale, alors cette fois-ci avec Kets Kuna. Comment le présenter ? C'est un chanteur, c'est un poète punk, c'est une figure incontournable de la scène alternative québécoise, notamment avec le groupe Les Goules. Kets Kuna est déjà passé à Montpellier et on m'a soufflé que la ferme Marine des Arresqués s'en souvient car le concert était extrêmement agité, on va dire ça. La chanson s'appelle Crabe. On écoute tout de suite cette chanson à l'humour absurde, tendu, quasiment surréaliste, donc de Kets Kuna. À tout de suite.

0: Et nous sommes de retour sur Radio Campus Montpellier. C'était Kets Kuna. Nous allons terminer cette émission spéciale donc avec le Let's Show de Ninette Ladorade. Alors, nous, on ne parle pas de Dorade depuis tout à l'heure. On parle bien sûr de Ton avec Laurent Dagorne, qui est directeur de recherche au sein de l'IRD et à l'UMR Marbec. On va terminer cette émission par parler du projet, en fait, finalement, hein, qui est un peu... le projet qui nous permet de parler de DCP et de Thon, où il y a énormément de recherches sur ces dispositifs de concentration de poissons. Je veux bien sûr parler du projet MANFAD. Laurent, quels sont un peu les grands objectifs de ce projet et donc les différents aspects de recherche qui sont à l'heure actuelle très attendus, je dirais, par justement les Tony Sonneurs?
1: Alors ce projet MANFAD a été financé par France Filière Pêche, qui œuvre justement pour développer des recherches afin d'améliorer la durabilité des pêcheries françaises. Et donc nous, on a monté ce projet avec Hortongel, hein, qui est l'association des amateurs de thoniers tropicaux, donc qui pêche justement les thons, et notamment autour des DCP. Mais on a aussi développé dans ce projet un partenariat avec des collègues indonésiens, et un partenariat avec notamment l'ISSF, l'ONG dont je parlais. Et l'idée derrière tout ça, c'était qu'il y a 4-5 ans, quand on a démarré, tout le monde parlait effectivement de cette limite du nombre de DCP dont je parlais tout à l'heure. Et en fait, il n'y avait aucune base scientifique. C'est-à-dire que vous pouviez avoir les pays qui débattaient chaque année des heures et des heures, des jours, pour dire... Est-ce qu'il faut limiter à 350? Est-ce qu'il faut les supprimer complètement? Est-ce qu'il faut
0: sans
1: en mettre
0: chiffre, sans chiffres scientifiques,
1: sans aucune base scientifique.
0: D'accord.
1: Et donc, quand vous êtes dans une incertitude scientifique, c'est très compliqué pour les gestionnaires de prendre des décisions, mais également pour les pêcheurs, parce que c'est important, c'est un outil très important. Et donc, le but de ce projet, c'était ça. C'était d'essayer de fournir des informations, des nouvelles connaissances. La recherche, c'est de fournir des nouvelles connaissances aux gestionnaires et aux pêcheurs, afin d'essayer de voir quels seraient les bons chiffres, les bons nombres. Et pour ça, le projet, en fait, a bien sûr étudié le comportement des poissons. Est-ce quand il y a beaucoup de DCP ou moins de DCP, est-ce qu'il y a beaucoup plus de thons? Est-ce qu'il y a moins de thons qui s'y mettent? Donc, on a regardé tout cet aspect d'écologie, de comportement, mais on a regardé également des aspects économiques, parce qu'une pêcherie, effectivement, il y a un aspect économique. Mmh. On a regardé l'aspect social, l'impact sur les marins qui sont à bord de ces bateaux, parce que ça peut modifier leur métier également. Donc on a regardé plusieurs aspects différents pour finalement essayer d'apporter différents types de scénarios, différentes options, de manière à ce que ces débats internationaux sur le nombre de DCP par bateau puissent reposer sur des connaissances scientifiques.
0: Et c'est vrai que c'est important aussi de rappeler que de ce que vous me dites, Laurent, c'est une recherche interdisciplinaire, parce que finalement, il n'y a pas que des biologistes derrière.
1: Exactement. Et là, aujourd'hui, on a beaucoup parlé comportement, biologie, etc. Mais effectivement, il y a des personnes qui sont spécialisées dans d'autres domaines, notamment donc la sociologie, l'anthropologie, l'économie, de manière à apporter justement des informations. Et c'est qu'une recherche interdisciplinaire, parce qu'une pêcherie, ça part effectivement du bon état des océans, mais ça va aussi vers les hommes, parce qu'on pêche pour nourrir des hommes et on pêche aussi pour faire vivre des communautés.
0: Merci beaucoup Laurent Dagorne, donc pour cette émission autour du Let's Show de Ninette. Vous pouvez retrouver plus d'informations sur le site internet du projet MANFAD si vous voulez en savoir plus. Hein. Donc c'est la fin de cette émission, vous l'aurez compris. Le Let's Show de Ninette, c'est un podcast de fiction scientifique pour le jeune public où des personnages marins rencontrent de vrais chercheurs. Vous retrouvez l'ensemble des épisodes sur la chaîne YouTube de Ninette Ladorade ou alors ninette.show. Cette émission est réalisée dans le cadre de la Journée mondiale des océans en partenariat avec l'UMR Marbec. Merci beaucoup pour la préparation de l'émission et pour le Let's Show, puisque c'est une idée originale de Luc Marquive, réalisateur audiovisuel au sein de l'IRD et l'UMR Marbec. Et merci beaucoup à Lily, à Yanis, à Tom de Radio Campus Montpellier pour la préparation et la réalisation de cette émission. Merci à tous ceux et celles qui nous diffusent. On est diffusé à Bordeaux, Paris, Corté, Tours, Grenoble, Caen et Clermont-Ferrand et bien sûr Montpellier. On se quitte en musique. Portez-vous bien et à bientôt.

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2: Bonjour à toutes et à tous, à l'écoute des RFI en direct de Paris, il est 18h.
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2: 16h en temps universel, soyez les bienvenus. Nous sommes le vendredi 19 juin au sommaire de cette édition. Israël et le Hezbollah se sont mis d'accord sur un cessez-le-feu, un arrêt des combats. Et pourtant, ces dernières heures encore, les combats se sont poursuivis entre les deux parties. 47 morts côté libanais, 4 morts côté israélien. Nous sommes à Jérusalem. Les 27 pays européens en sommet à Bruxelles. Et parmi tous les sujets abordés, celui des finances. Combien d'argent faut-il pour financer la politique de l'Union européenne ? Tous les pays, vous l'entendrez, ne sont pas d'accord. Et puis enfin, un dernier mot de football. Le mondial, en attendant États-Unis, Australie, puis Écosse, Maroc. Le Mexique, premier qualifié pour les 16e de finale de la compétition. Israël et Hezbollah ont accepté sur le papier un cessez-le-feu. Dans la réalité, c'est beaucoup plus compliqué. Des frappes israéliennes sur le Liban ont fait encore cet après-midi au moins 47 morts, dont 2 enfants et 97 blessés, selon un tout dernier bilan du ministère libanais de la Santé. Israël et le Hezbollah s'accusent, comme on dit, mutuellement d'avoir violé la trêve, de ne pas avoir respecté le cessez-le-feu. Depuis, Benjamin Netanyahou, le premier ministre israélien, a redit le positionnement d'Israël concernant le sud du Liban. Son positionnement tient en 3 mots, pas de retrait. Les précisions à Jérusalem de Frédéric Misselin.
5: 4 soldats israéliens ont été tués, 5 autres sérieusement blessés la nuit dernière dans 2 attaques attribuées au Hezbollah. Après ce bilan, le premier ministre israélien s'est exprimé en hébreu pour réaffirmer « Israël restera au Liban », je cite, « aussi longtemps que nécessaire ». Benjamin Netanyahou déclare par ailleurs avoir ordonné les frappes déclenchées aujourd'hui. Ce pic de tension intervient au moment même où une rencontre entre Américains et Iraniens devait avoir lieu en Suisse. CNN affirme que Téhéran ne veut pas tenir de pourparlers sans garantie sur la fin du conflit au Liban. D'après le point 1 du mémorandum signé cette semaine, le cessez-le-feu concerne le territoire libanais et le texte affirme la souveraineté territoriale du Liban, ce qui, sur le papier, signifie que les Israéliens doivent retirer leurs troupes. De façon tout à fait inédite ces dernières 48 heures, Donald Trump et son vice-président J.D. Vance ont ouvertement critiqué le comportement d'Israël au Liban et notamment dans la zone occupée militairement. Frédéric Misselin, Jérusalem, RFI.
2: L'actualité sur le continent européen. L'agence de presse Reuters et des médias britanniques pensent savoir que l'heure est venue pour Keir Starmer. Autrement dit, plusieurs ministres vont demander au Premier ministre britannique aujourd'hui d'organiser son départ, d'établir un calendrier pour qu'il quitte le 10 Downing Street, autrement dit la résidence officielle et le lieu de travail du Premier ministre du Royaume-Uni. L'actualité, c'est aussi le Conseil européen. Les 27 abordent aujourd'hui un sujet particulièrement difficile, celui du budget de l'Union européenne. 2000 milliards d'euros sont prévus pour une période de 7 ans. Les négociations s'annoncent extrêmement tendues entre les 27 pays membres, car tous les pays ne sont pas d'accord. Le budget est présenté par Chypre. Chypre assure en ce moment la présidence de l'Union européenne. Ce budget est beaucoup trop élevé pour le chancelier allemand Friedrich Merz.
6: La proposition qui est sur la table est beaucoup trop élevée. Il faut réduire ces chiffres. Nous devrons parler aussi des recettes de l'Union européenne et je vais répéter aujourd'hui encore ma demande de ne pas augmenter la dette européenne. Nous ne devons pas le faire et notre position sur ce point est très claire.
2: Friedrich Merz, aujourd'hui le chancelier allemand au Conseil européen. L'Allemagne en désaccord avec la France. La France, elle, de son côté, qui envisage au contraire de recourir à l'endettement, d'emprunter de l'argent pour financer le budget de l'Europe. Budget qui doit être voté avant le 1er juillet prochain. 18h05 à Paris, dans l'actualité française, la Cour des comptes contrôle les organismes qui reçoivent de l'argent public dans notre pays. La Cour des comptes vient de publier un rapport très critique sur Formiris. Formiris est un organisme important qui gère l'enseignement privé en France. Et ce rapport, Baptiste Coulon, souligne que l'enseignement catholique exerce une forte influence sur cet organisme.
4: Oui, cet organisme inconnu du grand public, mais indispensable au fonctionnement de l'enseignement privé en France, car c'est lui qui assure la formation des enseignants avec de l'argent public, puisque Formiris est financé par l'État français, 50 millions d'euros versés en 2025. Mais pour la Cour des comptes, il y a deux soucis principaux. Le premier, on ne sait pas vraiment comment est utilisé cet argent public, car l'État n'a jamais réalisé de contrôle sérieux de cette structure. Second problème, d'après la Cour, la mainmise de l'enseignement catholique sur cet organisme. Ses représentants occupent une place centrale dans la gouvernance de Formiris. Certains d'entre eux font partie de son comité de direction. Pour la Cour des comptes, il y a donc un risque évident de conflit d'intérêts. Raison pour laquelle elle propose 11 recommandations dans son rapport, dont celle de modifier la gouvernance de Formiris pour éviter justement les conflits d'intérêts. L'organisme affirme travailler sur le sujet.
2: Baptiste Coulon. La canicule, des températures très élevées en France. Cette vague caniculaire s'étend à une grande partie du département, de la France, 53 départements sont placés en vigilance orange. Certains pourraient d'ailleurs passer en vigilance rouge dans le week-end. Le ministre de l'Éducation nationale, Édouard Geffray, a annoncé que les oraux du baccalauréat de 4000 candidats prévus lundi et mardi après-midi ont été décalés à plusieurs autres jours dans les académies de Bordeaux, Lyon, Montpellier ou encore Poitiers. En pleine Coupe du Monde et quelques heures avant un match très important, la justice française a confirmé aujourd'hui qu'Achraf Hakimi allait être jugé pour viol. Le footballeur marocain, défenseur du Paris Saint-Germain, devra s'expliquer lors d'un procès dont on ne connaît pas encore la date. La jeune femme concernée parle d'une victoire judiciaire quand Achraf Hakimi lui répond attendre le procès avec impatience. Enfin, je pourrai parler, dit-il. La suite de la Coupe du Monde de football sur le terrain sportif, cette fois-ci. Le Mexique, l'un des pays qui accueille la compétition, a décroché le premier ticket pour les 16e de finale, c'est-à-dire la deuxième partie de la compétition, où alors à ce moment-là, chaque match sera synonyme de stop ou encore. Après la victoire des Mexicains hier soir 1-0 contre les Coréens du Sud, avec 6 points engendrés, le Mexique s'assure une place pour la phase finale de cette Coupe du Monde. C'est donc la première équipe qualifiée. Une victoire offerte par un but du milieu de terrain, Luis Romo, inscrit à la 50e minute. Raúl Rangel, le gardien de but de l'équipe mexicaine, très satisfait, reconnaît aussi la qualité de l'équipe de la Corée du Sud.
7: C'est une excellente équipe avec beaucoup de qualité, une intensité incroyable. Je pense qu'on a bien géré la situation et on a pu obtenir cette victoire. On a atteint notre premier grand objectif, terminer premier du groupe. Alors bien sûr, il faut vite passer à autre chose. Il faut se concentrer sur la République tchèque maintenant. Il faut reconnaître que les matchs sont très serrés, mais je pense que l'équipe maîtrise parfaitement la gestion de ces rencontres.
2: Le gardien de but, le portier de l'équipe mexicaine, Raúl Rangel, propos traduit par Cédric de Oliveira. Le Mexique qui retrouve donc la phase finale de la compétition après l'avoir manqué de peu lors du précédent mondial. Il reste encore un match à jouer, ce sera face à la République tchèque. Côté coréen, toujours dans ce groupe A, malgré la défaite, pas de quoi se décourager pour la qualification. La Corée du Sud affrontera les Bafana pour tenter de se qualifier. À suivre dans quelques instants, le café du mondial avec vous, Annie Gasnier. On parlera de football.
8: Et oui, évidemment, on parlera notamment d'Haïti, Adrien, puisqu'ils joueront ce soir contre l'ogre brésilien. Et ça, ça mérite d'appeler Antoine Grenier aux États-Unis.
2: À tout de suite avec vos coéquipiers RFI à Paris. Il va être 18h10.
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2: No Star MX. 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
1: Bienvenue dans ce starting block. Aujourd'hui, on vous emmène à Grenoble et plus précisément au Ciel, lieu incontournable d'artistes émergents. Et aujourd'hui, nous sommes avec l'un d'eux, l'artiste grenoblois Zero Crossing Point, sound designer de profession. Il navigue entre club, métal, recherche sonore et il produit de la musique à partir de field recording des sons qui l'entourent. Starting block. Alors dis-nous, comment tu as commencé la musique et est-ce que tu peux nous expliquer ton projet ?
2: Comment j'ai commencé la musique ? Je crois que ça date à peu près la fin du collège. Il y a eu un peu plusieurs révélations simultanées. Il y avait notamment la BO d'Amélie Poulain. J'ai appris à refaire un peu les mélodies avec mon petit piano que j'avais quand j'étais enfant. Plus le crush avec tout ce qui est punk, metal et tout. Ça, c'était lié au fait que j'étais un skater. Donc, Amélie Poulain, c'était plutôt en secret dans la chambre. Et le punk et tout, c'était plutôt dans le baladeur. Et j'ai, du coup, je me suis mis à la guitare électrique en simultané. Au début, principalement pour reproduire un peu les morceaux que j'aimais bien. Et puis, en fait, assez vite, j'ai découvert le combo guitare plus ordinateur et pédale. Et là, j'ai commencé vraiment à m'amuser parce que du coup, je pouvais jouer des trucs que je pourrais pas jouer normalement. Ou genre, j'enregistrais des mélodies lentement, puis après, je les passais en double de vitesse pour faire comme si je jouais super vite. J'aimais bien les guitares héros aussi.
1: C'est dans la même période que t'as commencé la guitare ?
2: Ouais, c'était après, vraiment à peu près en simultané, quoi.
3: Et du coup, je me pose la question parce que si t'as un peu commencé avec Amélie Poulain, je sais qu'Yann Tiersen, il fait aussi de la musique électro. Est-ce que t'as aussi eu le penchant électro de Yann Tiersen ou c'était vraiment Amélie Poulain ?
2: Non, je crois que j'ai découvert assez tard que Yann Tiersen faisait aussi de la musique électronique.
3: Ouais. Moi aussi, j'ai découvert il y a un mois son concert. Je m'attendais pas du tout, mais c'était... Ouais, ok.
1: Et t'as d'autres inspirations, influences dans ta musique ?
2: Ouais, j'en ai pas mal. J'aime bien un peu tout ce qui est extrême. Mais un peu dans les deux sens du terme, quoi, les musiques extrêmement calmes ou les musiques extrêmement intenses. Enfin, j'aime bien, genre. Prendre exemple sur tout le spectre musical qui peut exister. Sinon, il y a des artistes quand même où, genre, comme par exemple When Those Tricks Point Never, qui est donc un artiste qui à la base faisait juste du synthé un peu ambiante et qui maintenant fait des musiques de films et de séries aussi. Il y a Arca aussi qui est vraiment une énorme influence pour moi. La musique de jeux vidéo japonais des années 90 et 2000, j'écoute énormément de ça et de musique des films des studios Ghibli ou des trucs comme ça. Et y a un peu aussi tout ce qui est musique électronique du coup de club. Et je pense aussi notamment à un peu la nouvelle vague de techno un peu infusée de psy trance et de drum and bass là qui est arrivée il y a quelques années. Des labels genre par exemple comme Virtual Forest et tous les artistes qui tournent autour de ça.
1: Non, en fait, tu pioches, enfin, t'as un peu pioché partout, quoi. Et c'est du coup, tu fais de la musique depuis la fin du collège, c'est ça ? Et qu'est-ce que ça t'apporte dans la vie ?
2: Ça m'apporte. Déjà, ça permet d'exprimer un peu, de faire sortir des trucs que j'aurais du mal à exprimer autrement. Genre peut-être que dans un monde idéal, je saurais bien super bien dessiner ou super bien écrire. Mais en fait, la musique, je trouve que c'est un bon véhicule pour aller dire des choses qui sont un peu dures à exprimer, des émotions un peu complexes. Donc ça, déjà, c'est un bon exutoire pour ça. Sinon, c'est un espace aussi où je peux progresser en sound design aussi, parce que ma pratique musicale est vachement liée aussi à mon travail. J'aime bien expérimenter avec des nouvelles techniques. Ça m'apporte des nouveaux trucs en musique. Je découvre des trucs en musique qu'après je peux appliquer en sound design. Il y a un peu un tandem sur ce projet Zero Crossing Point là.
3: Ouais, c'était ça ma prochaine question. C'était, est-ce que tu t'es vraiment lancé tout de suite dans la musique en juste musique ou est-ce que vraiment t'as fait autre chose avant de te dire je me lance complètement dans la musique et pas uniquement dans un travail stable, ce qu'on peut appeler travail stable, parce que c'est t'as le statut d'artiste une fois que tu te lances dans la musique.
2: J'avoue, Non, j'ai quand même un peu tourné en rond jusqu'au moment où je me suis dit, bon, bah, allez, go, la musique, quoi. Enfin, je pense que c'était pas un truc que je voyais vraiment comme un débouché possible jusqu'à un peu tard, quand même. Mais j'ai eu notamment la chance de bosser pour Arturial, à la marque qui est pas très loin de Grenoble, à Montbonneau. Et ça m'a permis d'allier le côté musique plus job, un peu plus normal, alimentaire. Et ça a été ouais, un bon switch pour ça. Et je pense que c'est un peu depuis ça aussi que là, je peux faire ça vraiment.
3: Ça t'a fait comme un déclic, en fait.
2: Ouais.
3: Un peu.
2: Ouais, ouais. Bah de voir qu'en fait, on peut gagner sa vie là-dedans. Même si c'est des niches, quoi, mais on peut en rentrer, quoi, au final.

0: Comment je suis arrivé en résident au ciel, je pense que c'est parce que en discutant avec des potes qui étaient dans le dispositif déjà, avec Adrien du collectif Incre, il m'avait montré le local. J'avais dit, tiens, waouh, c'est cool. Et vu que je savais que j'allais revenir un peu à Grenoble, je me suis dit, bon, bah tiens, je dépose mon dossier de candidature et si je suis pris, ça fera une raison possible pour rester à Grenoble, quoi. Parce que j'ai eu énormément la bougeotte quand j'ai quitté mon job il y a 4 ans. Et finalement, je me suis resté à Grenoble, notamment aussi parce que le ciel, ça a marché, quoi. Mais sinon, pour moi, le ciel, ça a toujours été un peu une instance genre stylée. Enfin, parce que quand j'étais au lycée, c'était un peu là où il y avait le concert de post-rock, de trucs un peu underground. Mais j'avoue que j'étais jamais allé, en fait, avant la résurrection, on va dire, du ciel. Ça fait toujours des beaux jeux de mots, là.
1: Ça fait combien de temps que t'es en résidence?
0: Ça fait un peu plus d'un an là. J'ai fait un an et je suis sur la deuxième année.
1: Est-ce que t'as des petites anecdotes de concert ou pas à nous partager?
0: De concert de quand moi j'ai joué ou
1: Ouais,
0: de
1: de quand toi
0: concert
1: t'as
0: où.
1: joué, ouais.
0: Il y a un truc qui revient de temps en temps, c'est des gens qui viennent me dire qu'ils ont pleuré pendant le set. Ça, c'est un truc qui me touche pas mal. Sinon, en anecdote, non, bah là sur mon dernier live, je faisais un passage où je faisais passer le micro dans le public avec une chaîne d'effets qui fait que un peu, enfin, tous les sons qu'on fait, ça fait un énorme
1: Ouais.
0: un gros truc. Donc ça, à chaque fois, ça crée des situations un peu rigolotes, quoi. Donc un peu de freestyle et de, ouais.
2: Et moi j'ai vu, je te cherchais un peu sur internet, j'ai vu que tu faisais des live Twitch où tu as essayé et tu as arrêté.
3: Ouais, on a vu ça, ouais.
2: On a
3: Sur
2: vu quelques
3: YouTube.
2: live Twitch, on a
0: Plutôt.
2: été des petites fouines un peu.
0: Ouais, non, mais c'est bien. Bah, plutôt la réponse B. J'en ai fait quelques-uns et après, j'ai eu plein de trucs en taf et tout.
2: Ça prend du temps.
0: Ouais, ça prend du temps et c'est quand même intimidant de se mettre un peu à nu comme ça. En plus, t'es tout seul, c'est bizarre, mais tu sais qu'il y a des gens qui regardent, mais t'es pas sûr. Mais j'aimerais bien, en vrai, j'aimerais bien refaire. C'est juste que ouais, il faut du temps et c'est de l'investissement bénévole, on va dire, au début et du coup c'est ouais.
2: Et puis mine de rien, c'est. Ben, tu faisais du montage, mais tu fais du montage, mais c'est quand même un peu du montage. C'est scénarisé quand même, parce que t'as quand même. Tu parles à des gens. Enfin, oui. On comprend, c'est un peu chronophage.
1: C'est dur de gérer les deux aussi, de monter en plus de devoir animer un live. Et pendant ces lives, tu faisais enfin des prods comme ça ou tu t'apprenais aussi. Enfin, est-ce que tu t'expliquais ce que tu faisais et comment marchait le logiciel ou.
0: Les lives, je les faisais plus en mode allez, je pars de rien et je vous montre comment je fais de la musique. Mais c'est vrai que j'allais assez vite, quoi, sans forcément. Si, quand il y avait des questions dans le chat, du coup, je m'arrêtais et je disais, ok, bon, bah voilà, c'est ci, ça, je fais comme ci, comme ça. Ouais, c'était plus un peu un flux, genre, regardez-moi produire et si vous avez des questions, vous pouvez m'arrêter, quoi.
1: T'as des projets en cours au futur que tu prépares?
0: Ouais, je vais monter un nouveau live qui sera plus teinté de techno et plus fait pour les dance floor et le club. Ça, c'est un projet, mais du coup, ça dépend de si j'arrive à acheter cette machine dont je vous parlais tout à l'heure. Et sinon, ouais, en un peu plus long terme, j'ai un projet d'EP, bah, plus techno pareil, et un projet d'album plus collaboratif, on va dire, avec des instruments et de la voix. Voilà, ça c'est horizon un an ou deux, quoi.
2: Et donc je vais préciser, tu vas nous faire un live set juste après. Est-ce que tu peux nous dire un peu ce que tu nous as préparé pour le live set?
0: Ouais, alors du coup, bah, je vais jouer la première partie du live que je joue actuellement. Ça va bien bientôt faire un an là. D'ailleurs, je le joue pour la dernière fois le 11 décembre à Lyon pour le Festival du Sucre. Et voilà, bah c'est un mélange, c'est un peu une synthèse, mais c'est un live qui est à moitié dancefloor et à moitié contemplatif.

0: Nous, on a trop kiffé
1: Ouais.
0: ce que tu viens de faire. On était un peu transportés. Est-ce que tu t'inspires de sons qui viennent de la nature ou des sons extérieurs? À un moment, j'avais l'impression d'être dans un champ de baleines. Alors peut-être que je divague complet, hein, mais à un moment, j'avais l'impression d'entendre le chant des baleines.
1: Chant des baleines, ouais, c'est pas mal. Ouais, bah de toute façon, c'est un peu. En fait, c'est je m'inspire de un peu tout. Enfin, c'est. Je suis un peu toujours en train de d'écouter. Enfin, pas toujours, toujours, mais souvent, je me mets un peu en mode écoute. Et ça, c'est un. Enfin, c'est un peu un truc que j'ai appris à faire. Enfin, notamment, il y a un livre qui s'appelle Le paysage sonore, que je recommande vivement. C'est un peu un truc sur. Ouais, genre l'écoute. Et il y a un peu ce truc de genre, je m'arrête, et genre, j'écoute, j'analyse, il y a quoi comme plan sonore. Ok, il y a peut-être le métro qui passe, mais genre le métro qui passe, il fait. Je sais pas, ses freins sont un peu pas graissés, donc il fait genre. Et puis peut-être il y a quelqu'un qui parle au loin, non, dans le quai. Peut-être qu'il y a un écran qui marche pas, et puis ça rajoute un petit bzzz, bzzz. Et puis c'est un peu ce truc de genre, ouais, écouter des fois le monde comme partition. Enfin, ça fait un peu. Genre, ouais, mais. Enfin, ouais, il y a un peu ce truc de. Ça, les chants, je pense chant des baleines et métro, parce que souvent dans les métros, il y a un peu des chants comme ça, enfin des grandes plaintes qu'il y a dans les tunnels, je sais pas, je pense les freins du métro, comme ça.
2: Mais ouais, en fait, tu pioches en fait dans ton environnement, en fait, enfin, les sons, tu les pioches dans ton environnement, quoi, ce qui t'entoure.
1: Ouais, enfin en partie, ouais. Ouais, c'est. J'enregistre pas mal de trucs, soit avec mon téléphone, soit avec mon micro. Parce que je trouve que même si je vais pas forcément sampler le chant de baleine, mais c'est plus ça donne toujours un peu des idées de trucs à faire après avec les synthés même ou avec les. Enfin, il y a toujours un peu un aller-retour entre ce que j'écoute dans le monde physique et ce que je veux reproduire en digital. Mais c'est pas forcément je vais pas forcément sampler systématiquement ce que j'ai enregistré dans mon monde réel, mais c'est plus même des fois juste le fait de s'asseoir et d'enregistrer, d'écouter, ça aide, ça donne des pistes.
2: Mais c'est vrai que comme tu l'as dit, ça va être très, très OST de jeux vidéo, ça va être très... Enfin, en tout cas, pour ma part, ça me fait un peu penser à je sais pas, un univers un peu post-apocalyptique. J'ai un peu cette impression-là.
1: Ouais, ben, de toute façon, c'est sûr que j'ai beaucoup joué aux jeux vidéo dans ma vie, donc forcément, ça a teinté pas mal de trucs. Mais c'est une partie du live, ouais, qui est un peu dramatique. C'est un peu l'ouverture drama. C'est pas surprenant, le post-apocalyptique.
2: T'as des gens en partie, enfin des OST de jeux vidéo qui t'ont inspiré en particulier ou pas?
1: Bah, il y a tout ce qu'il y a dans les Zelda, même si j'ai pas forcément joué au jeu, mais j'ai écouté beaucoup les BO. Sinon, il y en a une qui vraiment m'a vraiment waouh, wow, je sais pas comment dire, m'a wowé. C'est la BO de Returnal sur PS5, qui est sortie il y a, je sais pas, 5 ans, un truc comme ça. C'est fait par un mec qui s'appelle Bobby Krylek, qui en fait produisait pas mal sous le nom de Axan Cloak avant. Donc c'était vraiment un musicien plus noise, indus, électronique. Et en fait, il s'est mis à faire aussi des BO de films et de jeux vidéo. C'est notamment lui qui fait pas mal des BO des films de Harry et Star, là. Et voilà, BO de Returnal, incroyable.
2: Est-ce que tu peux nous expliquer ton processus créatif? Comment tu commences?
1: Comment je commence? En fait, je suis toujours un peu en train de créer de nouvelles matières. Il y a beaucoup de fois où je me pose et je fais des sessions, c'est juste de création de matière. Bah, genre, je sais pas, j'ai installé un nouveau plugin ou on m'a prêté un synthé. Je vais me poser, je vais faire, ok, ben, qu'est-ce que je peux sortir du truc? Ça, j'enregistre. Après, je mets dans ma bibliothèque. Donc, j'ai une bibliothèque de sons que je tiens à jour avec des différentes catégories, genre ambiance, rythmique, je sais pas, FX. Ça, je les nomme, je les exporte en WAV. Et après, en fait, quand je me pose pour composer, je pars jamais de rien du tout. En fait, je pars toujours d'un petit truc, un petit gribouillis. En fait, j'ai plein, plein, plein de petits brouillons, de plein de bouts de matière que je vais après jeter dans le logiciel et je vais déjà voir ce que ça me propose. Je le mélange avec un autre, peut-être issu d'une autre session, je sais pas, 3 ans avant, tu vois, j'avais enregistré un synthé. Et c'est ce mélange-là. C'est un peu toujours un dialogue dans ma bibliothèque perso, quoi, on va dire.
2: Il y a tous les sons de la bibliothèque que tu fais toi, quoi. T'as toujours ça sous la main.
1: Ouais, je suis un peu dans. Enfin, j'ai une grande partie, je fais avec tout ça. J'avoue, là, en ce moment, j'essaie un peu de me lâcher un peu du lest à pas trop être dans cette démarche de tout vouloir faire à la main, parce que parfois, c'est super long et Et en fait, on se casse les dents et on se décourage, mais ouais, quand même, ça reste une grosse partie de mon processus, c'est de créer du matériau, puis après, le jeter, voir ce qui va ensemble et affiner, quoi.
2: Ouais, après, tu vois ce que ça donne, quoi. Enfin,
1: ouais.
2: Tu utilises quel matériel pour produire?
1: Moi, je suis très... je suis globalement sur Ableton, quoi. Enfin, c'est un peu... Ouais, ils ont un peu le monopole depuis quelques années, là. Mais sinon j'ai un petit synthé modulaire quand même, j'ai quelques micros pour enregistrer des sons, et sinon c'est une grosse, ouais, c'est une grosse partie de mon de taf se fait dans l'ordinateur quand même, dans Ableton. Reaper beaucoup pour enregistrer et éditer de l'audio aussi.
0: Et tu mets à peu près combien de temps pour sortir un son? Genre de l'enregistrement jusqu'à ce que tu sortes un son, ça peut mettre jusqu'à combien de temps?
1: Alors moi j'ai un peu un process particulier dans la mesure où la plupart des morceaux que je sors ont toujours un ou deux, voire trois, quatre années d'ancienneté. Parce qu'il y a un peu ce truc de genre je le fais, j'ai l'impression que c'est pas ouf sur le moment et j'ai besoin des fois d'un peu de distance pour après... Même si c'est assez dur pour moi de produire sous commande sur un style en particulier. Donc ça va être plutôt être genre sur un an ou deux, je vais produire pas mal. Et à l'issue de ce truc-là, je vais voir, ah tiens, celui-là c'est un morceau ambiant, celui-là c'est aussi un morceau ambiant, ah tiens, est-ce qu'ils pourraient aller ensemble. C'est un peu comme ça que je travaille. Donc ça peut prendre de un mois.

C'est Style Council avec le morceau Shout to the Top. Alors, dans le nouveau Rock and Folk, le Rock and Folk de juin, il y a un dossier sur Style Council et Paul Weller. Donc, on rappelle que Paul Weller, il a fondé The Jam. Paul Weller, c'est le principal architecte, comment dire, du mod revival de la fin des années 70, donc avec The Jam. Il a fondé ensuite Style Council et donc qui a duré de 82 à 90, on va dire. Et après, il a entamé une carrière solo. Alors, quelle est la différence entre Style Council et The Jam ? Alors, The Jam, c'est plus rock, on va dire, et tirant sur le punk, le power pop. Style Council, c'est beaucoup plus divers. Hein. Il y a des influences soul, éventuellement reggae, etc. En gros, Paul Weller disait qu'il voulait coller justement à la culture ou sous-culture mode. C'est-à-dire, il disait que les mods, les modernistes à la base, c'était des fans de musique noire américaine, de soul, de jazz, etc. Donc, moins de guitare, plus de cuivre, et donc voilà, ça donne The Style Council. Alors, on va écouter un autre morceau de Style Council, c'est My Ever-Changing Moods.

Alors, on va vous laisser avec, enfin, par rapport à Style Council et Paul Weller, avec le dernier hit du groupe de Jam, The Beat Surrender. Alors, on va attendre de la trouver. Mais non, ça, on l'a déjà écouté, mon gars. On a déjà écouté Shout to the Top. Là, je vous dis, là, je te dis, mon gars, on va écouter The Beat Surrender, donc dernier grand morceau du groupe de Jam.

Et un petit bonus pour vous donner une idée de ce que c'était de Jam, parce que là, vous aurez remarqué que The Beat Surrender annonce Style Council, en fait, hein, puisque de toute façon, en gros, il avait décidé, je parle de Paul Weller, que le groupe ça allait s'arrêter. Donc 76-82, et donc qu'il avait trouvé autre chose. Alors évidemment, ses collègues n'étaient pas très joyeux de la situation, parce qu'ils pensaient que le groupe, de toute façon, le groupe était sur une carrière, une trajectoire ascendante, hein, donc le groupe pouvait encore mûrir, et voilà. Donc, puisque The Jam, en fait, est né à peu près en même temps que le punk, hein, ils ont d'ailleurs tourné en première partie des Clash. On écoute le morceau Going Underground de Jam, qui est, je crois, est leur plus gros hit.

C'était donc The Jam Going Underground. Et maintenant, on va passer au compère de The Jam. Quand je dis compère, c'est, on va dire, similitude musicale. En tout cas, c'est très comparable. Alors, commençons avec The Redskins, Lean on Me.

C'était The Redskins, Lean on Me. Alors, à propos des Redskins, qui ont d'ailleurs repris le morceau de Curtis Mayfield, Keep on Keeping On, je pense. On va peut-être vous passer un petit bout. En tout cas, The Redskins, un groupe qui penchait fortement à gauche. Et ils ont été tabassés. C'était un concert en 84, en plein air, un concert gratuit. Ils ont été tabassés par une escouade liée à Screwdriver et à Nicky Crane, on va dire. C'est-à-dire les militants Rock Against Communism qui cherchaient à marquer l'opinion. On va dire ça comme ça. Alors, un petit bout de Keep on Keeping On.

Et non, ça n'a rien à voir avec le morceau de Curtis Mayfield. Mais j'avais oublié de vous passer un morceau de Style Council. Alors c'est pas Shout to the Top, c'est The Paris Match BBC Radio 1 Session qui date du 5 mai 83.

Voilà, dernier morceau de Style Council pour ce soir. Et comme je disais, on va. Alors, c'est plus les proches de Style Council que les proches de The Jam. On vous a passé les Foreskins. On va passer ensuite à The Burial et Sheila.

C'était The Bury the Skin Deep, pardon, avec un tiré, et le morceau c'était The Sycamores. Un autre morceau de Skin Deep pour vous, Baddies Boogie.

Un sympathique instrumental donc de Skin Deep. On va écouter donc Keep On Keepin' On des Redskins maintenant.

The Redskin, Keep On Keeping On sur l'album Neither Washington Nor Moscow. Et nous, on va passer maintenant à, j'ai envie de dire, presque un intrus, mais un intrus de marque. Pas besoin de le présenter, je pense que vous reconnaîtrez le morceau et le groupe tout de suite.

Caméra silence, rien qu'entraînant. On va terminer, enfin presque terminer cette session mode revival, traditional skinhead, on va dire, avec Skin Deep, Our Own Way.

Très bon guitariste, hein, apparemment le guitariste de Skin Deep. Et on va terminer avec une surprise, mais je me suis dit qu'il fallait bien caser ce morceau-là quelque part. Le morceau, c'est White Mice, et apparemment la chanteuse est devenue prof de français. Très intéressant, il y a des gens qui se souviennent d'elle et qui disent que c'est une très bonne prof. Modette, White Mice. Ne vous inquiétez pas, ça commence.

Modets, White Mice, voilà, on passe dans le post-punk new wave. Allons du côté du Japon maintenant. J'ai repéré un groupe pour vous qui pourrait vous intéresser. Ça s'appelle. Il est passé où ? Ah, le voilà. Kokushoku Elegy. Alors, je peux pas vous donner les titres. C'est écrit en japonais.

Alors, prochaine sortie chez Lost in Ice Records, Panic LTDC, les Trouvatours du Chaos, donc Live in the Studios on the Slopes, donc on va dire c'est les Peel Sessions façon Rusty Knife. Réédition de l'album d'Invendable de 92, donc version LP. Le nouvel album donc en vinyle de groupe Ska de Brand Lions. Et il y aura un autre live in studio on the Slopes, mais on ne sait pas encore qui ce sera. On rappelle que disponible, il y a un live en studio on the Slopes des Frelons. Donc le vieux groupe de Ska des années 80-90. Ska hexagonal, bien sûr. Sinon, en novembre 2026 sortira Holding My Breath, The Two Testaments of Chuck Billy, donc l'autobiographie du chanteur de Testament. On annonce un album commun, Rakim Mastakila Corrupt, pour août 2026. Dans un autre genre, le groupe Skeletor a une petite tournée européenne entre fin juillet et fin novembre 2026. Ils cherchent des dates pour décembre. Quelques annonces de films chez le chat qui fume, donc Mass à la del Terror de 1980 de Thomas Aznar, donc ça sortira en septembre. C'est un thriller, épouvante. Et il y aura trois autres films espagnols dans la foulée. Donc il y a le Sex and Fury de 73 et un film qui s'appelle French Yakuza Tale. Alors ça, c'est un film asiatique. Hein. Et chez Carlotta Films, il y a quelques films asiatiques réédités, comme La femme qui crie de Tseng Shangxiang de 84, ou Macho Dancer de Lino Broca, donc ça c'est les Philippines. Puis il y a un film qui a été restauré qui s'appelle Kwaidan, qui date de 65, qui est en projection, hein. Film japonais. Voilà pour les news.

Voilà, ceux qui ont regardé la série de Deuce doivent reconnaître le générique de la seconde saison. Alors, j'ai oublié une news. Il y a le B4 le 7 juin, c'est-à-dire le bimestriel du cinéma africain à Tours. Alors, au programme, un film qui s'appelle Les Invertueuses. Et il y a un court-métrage. Alors, le court-métrage, je ne sais plus ce que c'est. Donc, Les Invertueuses de Chloé Aïcha Borrow. Et je crois qu'il y aura la présence de Bamar Kané, qui est acteur dans le film, si je ne me trompe pas. Voilà, donc Les Invertueuses, le B4, c'est le dimanche 7 juin. On continue, enfin on va terminer avec Crisis, Killing Joke, Frustration. Enfin, on va voir ce qu'on aura le temps de passer. Allez, Crisis avec le morceau Holocaust.

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